0: Anna Borge, bienvenue au micro de Un air de famille. Merci pour votre fidélité.
1: Merci à vous.
0: Vous venez ici nous parler régulièrement de la transmission, puisque vous êtes formatrice vous-même à la transmission auprès des enfants, que vous animez régulièrement des séminaires et des ateliers sur ce sujet-là. Aujourd'hui, j'ai envie de vous poser une question sur cette transmission. Quand ça se passe mal, la transmission au sein d'une famille, comment on s'y prend ?
1: Alors, on est bien d'accord que quand on parle là de transmission, on ne parle pas que de règles orales, de mots, etc., mais aussi de cette ambiance hein, familiale et qui peut être très tendue, en effet, à certains moments, très tôt, en fonction des situations. Des fois, ça peut être déjà avec le nourrisson, des parents qui n'arrivent pas à gérer certaines situations.
0: Et ça, on est déjà dans la transmission.
1: Quelque part, oui, parce que, on l'a dit et déjà à maintes reprises, la transmission n'est pas que verbale, elle est aussi non-verbale. Elle est par une ambiance, une électricité quelque part qui est là, qui circule entre les êtres. Et des parents, un bébé qui déjà manifeste un certain stress ou un certain mal-être, quel qu'il soit. Une maman qui a du mal à se faire à son rôle de maman, par exemple, il y a différents niveaux, hein, certains même qui nécessitent une intervention psychiatrique, mais c'est de l'ordre carrément là, très particulier, le médical. Mais déjà à ce moment-là, la transmission de ce lien, de cette communication, eh bien, peut être en problème. Et en fait, la vraie question là est de savoir que faire.
0: Oui, alors justement, quand une transmission semble mal se passer, avec tout ce que vous venez de nous dire, et notamment dans ce qui est du non-verbal, c'est pas pour autant qu'il faut se sentir coupable de cette situation et penser qu'on est les plus mauvais parents.
1: Bah oui. Moi, je vais rassurer tous les parents. Il n'y a aucun parent parfait, il n'y a aucun bon parent. Comme on l'a dit et redit déjà depuis toutes ces émissions passées, la question n'est pas la perfection. La question est de créer un espace où, au sein de la famille, au sein de... C'est pas cette transmission, ça peut être à l'école, ça peut être dans un club de foot, ça peut être voilà, n'importe où. Mais là, on parle notamment au sein de la famille, eh bien, de créer un espace où chacun est entendu, où la parole peut être dite, même si parfois elle est mal dite. Mais le fait d'être dit, l'autre l'entend, il réagit à cette parole, il dit son incompréhension, il dit son émotion, etc. Mais la communication se fait. Souvent, le mal-être vient parce qu'il n'y a pas de communication. Il y a des échanges d'informations, des fois très basiques, mais il n'y a pas de vraie écoute et de vrai espace pour la parole.
0: Et donc, Anna, quand la transmission semble mal se faire, comment est-ce qu'on peut faire pour inverser la tendance ? C'est en rétablissant la communication, mais est-ce que c'est si simple de rétablir la communication dans un foyer qui est en grande difficulté ?
1: Alors, quand vous dites grande difficulté, ben c'est clair que dans ces cas-là, il faut faire venir, intervenir d'autres éléments, des tierces personnes, je dirais. Parce que quand la situation est trop crispée, on n'arrive plus, justement, à cause de ces crispations, à cause de blessures, etc., on n'arrive plus à créer le contact. Donc, il y a besoin de désamorcer ces crispations en faisant intervenir une tierce personne.
0: Et c'est possible de désamorcer une situation mal engagée ?
1: Heureusement, oui, je pense quand même. Sinon, ça serait

0: nous apporter. On se retrouve bientôt pour un air de famille. Au revoir.
1: Au revoir.
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1: La Bible, le livre le plus vendu au monde, est une source d'inspiration pour tous les chrétiens. Dans ce livre, nous trouvons plein de belles choses. Nous trouvons, c'est presque un mode d'emploi, hein? Dans ce livre, on voit des conseils de comment agir, de comment ne pas agir aussi les uns envers les autres. Et nous trouvons aussi des magnifiques promesses de la Bible. Alors, des promesses de Dieu, en fait, pour chacun de nous. Marina, qu'est-ce que tu as préparé pour nous aujourd'hui?
2: Eh bien, je nous conduis dans un livre qui s'appelle Les Proverbes. C'est un peu comme un livre de maxime, de pensée. Chapitre 27, verset 17. Et il y a pas mal de sagesse, en fait, dans le livre des Proverbes. Mm-hmm. Et il dit ceci, comme le fer aiguise le fer, les gens deviennent plus humains au contact des autres. Et je trouvais assez intéressant cette idée de l'influence des autres sur soi et de l'influence que je peux avoir sur l'autre qui est l'autre humain. Moi, j'aime assez bien cette promesse de bonification de soi au contact des autres et puis de quelle manière aussi je peux moi apporter plus de qualitatif dans la vie de l'autre au travers des échanges et de ce qu'on va pouvoir construire en amitié, en échange.
1: C'est vrai que c'est inévitable, hein, on finit par apporter et par recevoir aussi.
2: C'est ça, et ça je trouve génial. Alors, on parle dans ce texte, le fer aiguise le fer. Alors je réfléchissais, je ne sais pas si vous avez déjà aiguisé des couteaux.
1: Oui, quelquefois.
2: Hein. En général, ça marche assez bien. Hein. Oui. On voit vraiment la différence entre l'avant et l'après. Mm-hmm. Et ce couteau plus aiguisé me donne peut-être aussi, avec cette image, hein, un regard plus aiguisé sur la vie, des émotions plus justes, une prise de conscience de la vie, du sens de la vie, de mon but dans la vie différent et peut-être plus précis. Et je trouve que voilà, de pouvoir compter sur les autres pour nous bonifier et être nous aussi bonificateurs de l'autre, c'est une belle chose.
1: Bah, magnifique, j'aime beaucoup tes pensées.
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2: Bienvenue à notre post-it. J'aimerais te poser une question que je pense qu'on se pose assez souvent, en tout cas une fois dans la vie. Pourquoi es-tu sur cette terre? Cette question t'interpelle, il faut vraiment écouter ce post-it jusqu'à la fin. Le texte d'aujourd'hui se trouve dans le livre de la Genèse, chapitre 5, et le verset 28 jusqu'à 29. Il nous dit comme ça le texte. Lémec vécut 182 ans, puis il engendra un fils. Il appela du nom de Noé, en disant, « Celui-ci nous consolera de notre travail et de la peine de nos mains sur cette terre que le Seigneur a maudite. » Noé veut dire « repos » en hébreu. Et je pense que Lémec, il a une révélation de Dieu lorsqu'il a eu cet enfant. Puisqu'au moment de la naissance de Noé, il va déjà donner un nom qui porte un peu la mission qu'il avait, hein, donner repos à cette terre. Mais il va même faire une sorte de prémonition, une sorte de prophétie en disant qu'il ferait quand même un grand changement dans l'histoire du monde. Le texte dit qu'il allait consoler le travail, les peines des personnes qui étaient sur une terre maudite. Et c'est vrai qu'aujourd'hui, on n'a pas l'impression d'être sur une terre maudite. Et c'est un peu à cause de ce que Noé a pu faire à travers du déluge. Quel est ton rôle, quelle est ta mission dans ce monde? Ce texte est un parmi beaucoup d'autres textes dans la Bible qui montrent que Dieu a des missions assez précises pour les personnages bibliques dès leur naissance. Et je suis persuadé que nous, on n'est pas différents d'eux, en fait, parce que je crois que nous aussi, on a une mission qui nous a été donnée par Dieu depuis notre naissance. Mais le problème, c'est que dans notre société, on a tellement des impositions sociales. On va à l'école, on choisit notre métier, après on va se marier, on doit trouver un logement, on va avoir des enfants. Des choses qui ne sont pas nécessairement mauvaises, hein, qui sont des très belles choses, mais que des fois font qu'on enlève notre focus de la mission que le Seigneur nous a donnée. Les textes comme ça sont là pour nous interpeller, pour nous faire poser la question. Pourquoi suis-je sur cette terre? Qu'est-ce que le Seigneur veut que je puisse accomplir? Et moi, je pense qu'en étudiant la parole et en cherchant avec le Seigneur la réponse à cette question, on pourra trouver véritablement une réponse.
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1: C'est vous l'histoire.
2: Dans ce bouquin-là, sans m'en rendre compte, et probablement heureusement, parce que si je m'en étais rendu compte, je ne serais pas allée au bout de ce travail, je pense. Sans le savoir, j'avais déjà presque tout dit de ma problématique dans ma relation à mon père, laquelle a fini de se dénouer en 2006. Et je pense que j'ai pu publier ce bouquin que parce que j'avais fini mes propres histoires.
1: De la figure paternelle aujourd'hui dans C'est vous l'histoire. Bonjour, Evelyne Fréchet est psychothérapeute et passionnée de l'auteur Jean Giono. Chez cet auteur, les figures paternelles font écho à sa propre histoire familiale. Chez Giono, les pères sont soit bons, soit mauvais, et au fil de ses romans, ils s'humanisent. Avec notre journaliste François Sergi, elle s'est livrée sur sa relation avec Dieu, le Père justement, en qui elle a trouvé l'équilibre.
3: Evelyne Fréchet, bonjour.
2: Bonjour.
3: On est accueillis chez vous par des animaux aussi.
2: Oui, j'ai une petite arche de Noé, voilà, oui.
3: Voilà, donc il ne faudra pas être étonné, on entendra peut-être les perroquets.
2: Voilà, c'est ça.
3: Dont vous m'avez dit qu'ils savent chanter un cantique protestant bien connu.
2: Absolument, ils chantent la Marseillaise et « À toi la gloire
3: ». Alors, ce qui nous réunit là, c'est Giono.
2: Oui.
3: Giono, c'est un auteur que vous avez aimé depuis votre jeunesse. Pourquoi cette passion pour Giono ?
2: En fait, je ne connaissais pas Giono avant de commencer mes études à la fac à Aix-en-Provence, en littérature. Et dans l'été, donc, j'ai dit, je vais lire Giono. J'ai pris Colline, j'ai ouvert Colline, j'ai lu 2 pages et j'ai dit... Et quand j'y pense maintenant, ça me fait sourire.
3: Et donc, vous avez publié un ouvrage qui est une thèse qui a été soutenue en 1980 à Aix-en-Provence.
2: Oui.
3: Et qui s'intitule, cet ouvrage, Le Père ou quête d'un personnage chez Giono aux éditions
2: oui.
3: Panthéon.
2: Oui.
3: Donc, il y a la figure du père qui émerge.
2: Oui.
3: Alors, racontez-nous un petit peu, Evelyne, Giono et Dieu le Père.
2: Alors là, c'est une longue affaire.
3: C'est une trinité un peu spéciale.
2: C'est une trinité particulière. Je suis rentrée à la fac en 68, ce qui n'était pas une mince affaire. J'ai passé plus de temps derrière le stand du GBU qu'en cours.
3: Oui.
2: Voilà, le GBU, c'était les groupes bibliques universitaires qu'on faisait naître à l'époque. Et on vendait des bibles. Et on faisait des études bibliques, on squattait les salles. Quand je pense, si on faisait ça aujourd'hui
3: oui.
2: ça serait plus possible, non. Voilà, j'étais chrétienne très engagée. Et donc, en lisant Giono, très vite, je me suis rendu compte que tous les textes de Giono fourmillent d'images bibliques, de métaphores bibliques. Et donc, forcément, j'étais tellement moi dans mon truc que ça m'a fait tilt. Et alors, chemin faisant, je me suis rendu compte en plus que Giono refusait, mais d'une manière absolue, catégorique, presque violente, l'image de Dieu le Père. Ma première hypothèse, ça a été de dire il y a quelque chose derrière, quoi. Et papa dans tout ça. Parallèlement, il y a plusieurs livres de Giono qui racontent son lien avec son propre père. Et donc, dans Jean le Bleu, Giono, il parle de son papa, le vieux cordonnier qui vit à Manosque, qui a une image complètement sanctifiée.
3: Le père Jean, c'est une image positive du père, là.
2: Ah, mais complètement positive, oui. Mais au-delà donc, du positif, quoi. C'est
3: ce qu'il
2: est sanctifié, quoi.
3: Alors, comment expliquer que Dieu le père soit autant négatif chez Giono ?
2: Il y a le fait que ce père-là, il l'a tellement idéalisé et sanctifié que ça devient écrasant, c'est insupportable, un parent parfait, c'est tous les psys vous le diront. Et donc voilà, ça a été une de mes premières hypothèses où je me suis dit peut-être que le refus de Dieu est une manière camouflée, masquée de refuser le père, parce qu'il ne peut pas assumer de refuser le père Jean.

0: repère comme à la fois modèle et obstacle. Elle joue pendant 10 ans. Donc toute cette période-là, il y a des personnages de père forts, soit bons, soit mauvais. Et puis petit à petit, on voit que ce personnage de père, il commence à s'humaniser. Petit à petit, Giono arrive à faire que dans un seul personnage, il unifie le père, qui est à la fois un père tout-puissant, mais aussi un père fragile.
1: D'accord, donc il y a eu quand même une évolution.
0: Il y a une évolution de l'image du père.
1: Ouais. Pour vous, ça fait écho aussi dans votre propre vie, dans votre propre itinéraire. Est-ce que ça vous a dit quelque chose dans votre relation à Dieu même?
0: Dans ce bouquin-là, sans m'en rendre compte, et probablement... Heureusement, parce que si je m'en étais rendu compte, je ne serais pas allé au bout de ce travail, je pense. Sans le savoir, j'avais déjà presque tout dit de ma problématique dans ma relation à mon père, laquelle a fini de se dénouer en 2006. Et je pense que j'ai pu...

0: émerveillé de voir que des personnes qui allaient dire comme il y a des jeunes avec nous, les jeunes sont plus vite fatigués avec eux. Et je crois que notre société, peu à peu, est entrée avec beaucoup de jeunes qu'il faudrait pouvoir suivre.
1: On n'en parle pas aux médecins.
0: Et un véhicule ou un moyen.
2: Amener de la légèreté, du rire dans le quotidien des malades, c'est tout un art et c'est aussi loin d'être superficiel. Anne-Marie puise son engagement dans sa foi chrétienne.
1: Et qui m'ont tout de suite appris comment on peut faire un héritage.
3: Vous avez repris à votre compte.
1: Voilà, de diverses manières. Et je vis vraiment ce ministère.
0: Un témoignage à dire de personnes qui ont dit « mais oui, on nous annonce l'évangile ».
1: Une part de Dieu. Soit...
0: Je leur fais du bien. Et puis ensuite, quand c'est ce qu'est le pardon, de demander pardon, mais aussi, ils voient si l'évangile est une réalité dans notre vie ou pas.

0: passe. Et donc se construire. Je l'ai relu, j'ai découvert à quel point tout était posé, je l'ai dit tout à l'heure.
1: C'est un moyen de dédramatiser, voilà, par l'humour. L'humour dédramatise. Il y a souvent des personnes, même moi, c'était mon cas, aller visiter, oui, ok. Dites quelqu'un, c'est une rencontre, voilà, d'humain à humain.
2: Alors, Pierre Amé, que vous soyez déjà senior ou pas encore.
1: Cette personne, souvent mal coiffée, avec cette petite chemise de nuit d'hôpital, mais là derrière, il y a tout un univers.
3: Connaissez-vous l'IEBC, l'Institut de l'étude de la vie. Trouvez vite les autres cours sur www.
2: Nous sommes présents sur les réseaux sociaux également. Alors, à tout bientôt pour un prochain C'est vous l'Histoire, une émission signée Radio Réveil. Bye bye.

0: bienvenue pour notre émission Petit Sujet Psychologique et nous sommes avec Éléonore Tarlet. Bonjour.
1: Une dame qui est venue me voir là il y a ça venait de d'un accrochage traumatique, justement un petit peu de neurophysio. C'est tous ces besoins nous permettent de nous structurer plus ou moins correctement. Voilà, hein. L'idée c'est pas que ce soit là tout. Digestion émotionnelle, sensorielle. C'est pas que une par exemple. Alors qu'elle était pratiquement à l'arrêt en fait sur le passage piéton. Donc on voit des pensées qu'on dit nous irrationnelles, dysfonctionnelles, qui font pas sens avec la gravité de l'événement. Les Éléonore qui protègent des parties de moi plus vulnérables. J'ai peut-être des, donc ça c'est des termes hein, qu'on dit en IFS, c'est Internal Family System, ça s'appelle cette théorie. J'ai des parties de moi qui vont être peut-être pompiers, c'est-à-dire qu'on pour rôle de

0: qui a colonisé ma mémoire traumatique. Voilà, d'ailleurs, il y a plein de gens qui disent « Oui, moi, j'ai reçu de papa qui a fait office de grand-père. » Et en fait, effectivement, des parties de notre système qui sont elles-mêmes liées à des traumas, ou en tout cas, moi, je veux être punie. Finalement, ça a été gardé très longtemps. Et c'est ça qui fait que ce trauma... En fait, c'est ce que je fais avec mes enfants. Enfin, je veux dire, quand ils pleurent, je les prends dans les bras, je l'écoute.
1: Oui.
0: Si moi, c'est quelque chose que j'ai pas eu, mais je sais faire maintenant.
1: Mmh.
0: Le cerveau, lui, c'est un organe, hein, comme le cœur, le poumon. Donc si le poumon, vous lui dites « Bon, bah allez, maintenant, t'arrêtes d'aller mal et puis tu résous tes cellules cancéreuses », bon, lui, intellectuellement, c'est si vrai.
1: On a tout dit sur ce sujet, Éléonore
0: Tarly. Il y aura encore beaucoup de choses à dire. Nous sommes déjà frustrés d'arrêter maintenant, mais je continuerai de vous en parler.
1: Effectivement, on arrive à la fin de cette émission. Je rappelle qu'on peut vous retrouver sur différents supports, notamment sur Facebook, sur la page Psychoactive, ou alors sur votre site internet.
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0: the chariot went bumping on down the road. Zeke wasn't particular about the bumping of the road. He just wanted to lay down his heavy load.
1: Parce que cette compilation. On voit bien qu'il cite beaucoup Esaïe.
2: Tout le monde tremble. J'enregistre cette émission, nous sommes.
1: Accomplissement. Des prophéties qui ont été faites, mais aussi.
2: Il cherche l'ange de la mort, l'ange de la destruction, et toutes ces.
1: Alors, on voit un Ancien Testament, donc, qui.
2: Le temps de sa naissance.
1: Est-ce que Jésus n'a pas écrit lui-même la seule fois où peut-être.
2: Je vois un grand trône blanc et celui qui était assis dessus. La terre et le ciel s'enfuirent devant sa face, et il ne fut plus trouvé.
1: Quand on est au coin du téléphone.
2: Dire les morts qui étaient.
1: Il y a quand même pas mal de livres dans.
2: Et la mort doit rendre ce qui lui appartient. Même les morts disloqués. La mère rendit les morts qui étaient en elle. Qu'on soit mort avec un corps intègre. Ou qu'on soit mort.
1: Les spécialistes de l'archéologie aujourd'hui même disent.
2: Jour de ma naissance. La terre et le ciel.
1: Dit que, en tant

0: C'était pas simplement de l'anticléricalisme, c'était...
1: Ciel d'auprès de Dieu, la ville sainte, la nouvelle Jérusalem, préparée comme une épouse qui s'est parée pour son époux. J'entendis du trône une forte voix qui disait...
0: Que tout le monde se sauve, que les disciples... Lui qui a essayé de le saisir. Et ce détail-là...
1: On n'insisterait que sur une chose.
0: Disciples, c'est fort probable.
1: Et c'est à cause d'elle qu'il y a des guerres. De même qu'on peut dire, il y a eu un tremblement de terre en Nouvelle-Zélande, dans une ville qui se nomme Christchurch.
2: Si, je rappelle à nos auditeurs que vous êtes auteur du livre La Bible pour les...
1: Mon plus grand souhait pour vous, c'est que vous puissiez croire dans les souffrances d'aujourd'hui.
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nationale est annoncée pour le 29 septembre. Cette polémique... Selon le journal Les Échos, le gouvernement envisageait de soumettre à cotisation notamment une partie

0: qui s'appelait Blackness. Voilà, c'était un quartet issu de deux églises, le Centre Azéma et...
1: Tiens, voici un extrait de leur interview.

0: Ne manquez pas l'intégralité.
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0: bienvenue pour notre nouvelle émission de Sentez-vous bien et je reçois le docteur Jean Lindsay. Bonjour.
1: Bonjour Oscar.
0: Merci d'être présent à ce... At
1: home, the father saw his... C'est intéressé à l'impact social du fait d'avoir fait... Seven. ...qui sont engagés dans le bénévolat. For us to obey. Maintenant, 92% ont gardé des
2: mauvais fonctionnements du cerveau
1: dans le grand public. De tenir une idée dans la durée, tout en respectant les autres, tout en étant en accord avec les autres et en restant concentré sur l'objectif lointain. Le cannabique a tendance à zapper, à passer d'une idée à l'autre.
0: Dites-nous, donc on localise...
1: Très augmenté, le risque est très augmenté chez les cannabiques. Alors tous les cannabiques ne deviennent pas schizophrènes, on est bien d'accord. Mais on dit que l'expérience subjective du cannabis, c'est une expérience de médian, le cortex un peu, hein, le cousin des compassions. Après, vous avez le cortex somatosensoriel, ça nous fait un détour. Mais peur destructrice, le scoutisme permet d'apprendre la satisfaction qu'il peut y avoir

0: voilà, c'est une loterie où il n'y a que des lots perdants, et il n'y a rien, réellement rien, qui justifie, qui puisse justifier l'utilisation du cannabis. Par contre, le cannabis a eu des effets très bénéfiques.
1: Accompagné tout au long de cette émission.
0: L'influx nerveux, qui s'appelle l'anandamide, est une... L'anandamide. Et puis s'en aller. Alors que le THC, lui, c'est un aimant extrêmement fort qui se colle dessus et qui reste dessus pendant des semaines et des semaines. Vous voyez, on n'est plus du tout dans la même catégorie. Et à partir du moment... Alors ça a fait faire des progrès énormes à la science, parce que cette voie du...
2: important à faire passer auprès de notre jeunesse. Voilà, c'était donc Sentez-vous bien. Merci, à bientôt, au revoir.

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1: Comme aujourd'hui pour dénoncer le manque de moyens financiers et d'effectifs, les syndicats sont...
2: En France, une mobilisation pour dénoncer les comptes...

0: être hier, aujourd'hui et durant toute la semaine.
1: Alors, c'est cela, t'étonne.
2: Petite post-it.
1: Écoutez ce post-it jusqu'à la fin. Le texte d'aujourd'hui...

0: faire véritablement des merveilles dans notre vie. Il vient pas nous dire, mais t'es bête, tu vas tomber.
1: Verset 15, bienvenue Samuel.
0: Nous aimerions que le Seigneur devienne véritablement notre super-héros. Ah, ce texte. Il leur dit, vous faites passer

à un public qui vivait carrément pour la réputation. C'est exactement qui suis-je et il s'intéresse quand même à moi, il m'aime. Mais le problème, c'est s'il y a un décalage entre ce qui puisse être avec lui et que là, ça puisse rayonner dans notre vie. Mais tous les jours, lorsqu'on se lève le matin, on a ce choix. Chercher

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1: Psychologique avec phobie de la conduite. C'est Éléonore Tarlet qui est psychologue qui en parle avec vous et Oscar Miani. Bienvenue. 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
3: Bienvenue pour notre émission Petit sujet psychologique et nous sommes avec Éléonore Tarlet. Bonjour.
4: Bonjour Oscar.
3: Alors vous êtes psychologue et psychothérapeute, conférencière aussi, et nous nous retrouvons aujourd'hui autour du thème de l'épigénétique au regard de la psychologie. Nous sommes dans une série, vous avez abordé à plusieurs reprises cette question-là, et aujourd'hui vous allez nous parler d'un cas concret avec le cas d'une de vos patientes, Éléonore.
4: Et avoir une boule au ventre. Ça venait d'un accrochage, d'un petit accident. On parle de trauma récent.
3: Vous pouvez nous rappeler.
4: Avec d'autres choses, mais principalement ça, puisque c'est vraiment ce qui est le plus efficace. J'ai pas pu contrôler mon véhicule alors qu'elle était pratiquement à l'arrêt en fait sur le passage piéton. Donc on voit des pensées qu'on dit nous irrationnelles, dysfonctionnelles, qui font pas sens avec la gravité de l'événement.
3: Donc c'est une sorte de traumatisme.
5: Oscar Miani, bienvenue à vous deux. Alors comme hier, vous poursuivez avec le thème de l'enfance. Aujourd'hui, comment se structure le cerveau de l'enfant? Nous aurons ensuite les Enslogans pour le choir pour nous mener à 7h30.
4: Séance, elle dit finalement j'ai plus d'appréhension à conduire, ça passe à côté de quelque chose. Et puis finalement, donc rapidement,
3: oui.
4: Le premier c'est être aimé inconditionnellement,
3: oui.
4: Le deuxième être protégé physiquement et psychiquement, le troisième être valorisé, le quatrième être compris, entendu, le cinquième être progressivement responsabilisé. Elle, la maman de Martine, globalement ses besoins sont jeunes, mais en fait la grand-mère a rencontré rapidement ça, qui va installer plusieurs logiciels. Donc imaginons un enfant qui se construit en réaction à certaines choses, il va installer des logiciels spécifiques dédiés à la... Elle avait des petits bouts de chou, en plus cet ordinateur, on va avoir plusieurs logiciels et on parle du système intérieur. Dans mon système intérieur, moi j'ai plusieurs temps, dans ce quoi j'ai des parties qui... La sœur de ma mère, elle conduisait très bien jusqu'à l'âge où moi j'ai stabilisé ce système. Alors vu de l'extérieur, dès que je prends de la vitesse, il risque de se passer une...
3: C'est mécanique, non?
4: C'est comme on a créé l'ordinateur à l'image de notre cerveau. Hein.
3: Mm-hmm.
4: Donc en fait, le souci, c'est comme finalement, on est des mammifères, on est hyper adaptables, on va s'adapter à tout, même si ça vaut le coup d'aller voir ce qui s'est passé dans la famille.
3: Merci beaucoup Éléonore Tarlet. Nous arrivons à la fin de cette émission. Une question de système intérieur qui s'est adapté en fonction de la situation, c'est ça?
4: Voilà, c'est ça. L'idée, c'est d'être déjà bienveillant avec soi. Elles ont leur mode de fonctionnement, elles ont leur rôle dans mon système intérieur. Pour déjà les comprendre, les connecter et puis aller les accueillir et réparer par rapport à leurs besoins, à ce qu'elles n'ont pas pu trouver à l'époque. Physiologique et chimique, c'est pas intellectuel hein, ce travail-là. Le cerveau, lui, c'est un organe, hein, comme le cœur, le poumon. Donc si le poumon, vous lui dites, bon, bah allez, maintenant...

0: t'arrêtes d'aller mal et puis tu résous tes cellules cancéreuses. Bon, lui, intellectuellement, non.
1: Ça va
0: lui
1: pas
0: dit, bah oui, bah, je me suis adapté, la merde, et puis bah, j'ai développé des cellules pour gérer le truc, j'ai fait comme j'ai pu.
1: Ou sur votre chaîne YouTube, Éléonore Tarlet, tout simplement.
0: Voilà.
1: Merci beaucoup,
0: enfin,
1: on se retrouve
0: beaucoup,
1: pour une prochaine émission de
0: bientôt.
1: Petits Sujets Psychologiques. À bientôt, au revoir.
0: Au revoir.

0: Éric Denimal, bonjour.
1: Bonjour.
0: J'ai le plaisir de vous recevoir pour présenter à nos auditeurs.
1: La première version.
2: Chers auditrices, chers auditeurs, aujourd'hui j'ai une bonne nouvelle pour vous. On va parler de l'Apocalypse. Et quand on parle de l'Apocalypse, tout le monde tremble. J'enregistre cette émission, nous sommes aujourd'hui le 22 mars. Il y a une catastrophe au Japon il y a 10 jours. Et sur les médias, on a entendu fleurir le mot apocalyptique, apocalypse. Et dès qu'il y a une catastrophe quelque part dans le monde, tout de suite, on ressort l'Apocalypse.
0: Pourtant, Jésus, il n'a pas laissé d'écrit, lui.
3: Ah oui, oui. Alors ça, c'est une chose qui reste une espèce de mystère. Pourquoi est-ce que Jésus n'a pas écrit lui-même? La seule fois où peut-être il a écrit...
2: À la foi, et l'Apocalypse ouvre une fenêtre dans l'éternité. Et l'apôtre Jean, l'auteur de l'Apocalypse, dit ce qu'il voit.
3: Il c'est sûr, ce que l'on a vu, c'est vraiment...
2: Ce qui était écrit dans ses livres. Il rendit les morts qui étaient en elle. La mort et le séjour des morts rendirent les morts qui étaient en eux. Et chacun fut jugé selon ses œuvres. Puis la mort et le séjour des morts furent jetés dans l'étang de feu. C'est la seconde mort, l'étang de feu.
3: C'est l'histoire de Jésus-Christ.
2: La mort qui représente... La...
3: Donc voilà, une rédaction qui va être beaucoup plus courte. Parce qu'en fait, il va surtout y avoir ou des témoins oculaires de Jésus-Christ, ou les tout premiers convertis
2: qui ont cherché à bien faire,
3: croyantes, qui au niveau de la foi, c'était pas simplement de l'anticléricalisme, c'était la volonté de montrer que la science était nette.

0: de rappeler ça.
1: Est véritable. Et il me dit.
0: Effectivement, on a retrouvé des choses à lui.
1: Or, beaucoup de guerres ont pour centre Jérusalem. La Jérusalem d'aujourd'hui est convoitée par les trois grandes religions. Elle est aussi convoitée par différents peuples. Et ce n'est pas du tout une capitale de paix, comme
0: les pierres des villes précédentes, dans n'importe.
1: Il n'y a plus ni larmes, ni pleurs. La mort ne sera plus. Le deuil, le cri, la douleur, toutes ces choses ont disparu.
2: Alors, cher... Très actuel et très passionnant, et je l'ai suivi à mon rythme. 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
1: North Carolina Gospel Choir, excellente chorale pour Jesus Can Work It Out. Et juste avant, une autre chorale de Harlem Gospel Singers pour nous plaire, nous séduire, nous réveiller aussi pour All Lamb of God, la Bible pour les nuls. Tout de suite sur Hope Radio, le son gospel vocal d'Aurélien.
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4: Bonjour à toutes et à tous, c'est Aurélien sur Hop Radio et votre agenda culturel démarre la semaine en douceur. Lundi et mardi, on a souvent l'impression que tout est fermé. Eh bien, détrompez-vous.

des trésors menacés. C'est visible jusqu'au 4 octobre à toute heure. Faites des classiques, des films d'animation, des comédies musicales projetées gratuitement dans 26 lieux de la ville. Un petit tour sur le site de la ville pour connaître le programme du soir et le tour est joué. Voilà, vous n'avez plus la moindre excuse pour vous ennuyer en début de semaine. De l'océan, de la sculpture, de la photo, des manèges. Chiffre.

0: France, Vèvre,
1: nourrie par les traditions artisanales et les récits oraux. Encore aujourd'hui, son langage pictural résonne comme une ode à la féminité. Sélection inédite de découvertes archéologiques.

0: gospel de Ed.
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2: À Paris, samedi, la formation gospel.

0: Terre à 20h45, église Saint-Philippe du Roule, dans le 8e arrondissement. Oh, 16h à l'église Saint-Ambroise, dans le 11e arrondissement de Paris. Un concert à ne pas manquer. Sixième édition, du 25 au 26.
1: Connaître les dates que vous.
0: On voit. Adieu. Son Totally Gospel sera en. Et Gospel pour 100 voix sera en concert à 20h30. À Nantes, au Zénith, le samedi 31 janvier,
2: les salariés du célèbre monument parisien se sont mis en grève hier.
0: Avec une approche actuelle. À Romans-sur-Isère, le samedi 7 février, la chorale Grenoble Gospel.

0: Oz qui va nous parler d'un thème qui s'intitule La leçon qui s'impose.
1: Les disciples ont besoin d'être

0: Parfois, ce pourrait être très intéressant. Par exemple, lorsqu'on se... Lequel
1: The Lord is my shepherd
0: aura pour titre
2: réussir en
0: conduite. Je deviens tout oublié.
3: Une
0: prière. Il me semblait alors déposer mon fardeau au pied du Seigneur. Mais prends-moi comme ta propriété exclusive. Emploie-moi aujourd'hui à ton service. Jésus-Christ, et non sur le... sera toujours là dans les moments difficiles. Salle complètement vide.

0: Hell No Ordinary Worship. Nous retrouvons au fil d'actualité aujourd'hui. Oscar Miani pose à nouveau un regard sur notre monde actuel. Et aujourd'hui, le titre que vous proposez, Oscar.
1: Ouest, sur l'Alsace, sur les Pyrénées, sur le sud de l'Aquitaine, du soleil sur la Corse. Le vent est de secteur nord sur les bords de la Méditerranée.
2: Et pourtant, regardez le Groenland. Ces derniers jours, les propos de Donald Trump ont remis sur la table une idée déjà entendue, celle d'un territoire immense, stratégique et riche.
3: Loisir. Si vous optez pour un vélo à assistance électrique, la vitesse moyenne monte à 19 km/h.
2: Vendre, tout pression constante, sanctions économiques, tensions diplomatiques, menaces militaires, on parle de stratégie.
3: Livre, petit guide amusant pour écolo débutant.
2: Celui de la force, celui du contrôle, celui du rapport de puissance. Un monde où
4: so long.
2: Ceux qui n'ont pas la parole, ceux qui subissent des décisions. Qu'elle nous oblige à une question plus profonde. Quelle logique acceptons-nous pour organiser notre monde? Un monde gouverné par...
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0: Non, Boost Espoir, l'équipe est avec nous pour une séquence intitulée C'est mon histoire. Nous aurons ensuite les Heritage Singers.
1: On va nous partager son témoignage.
2: Bonjour, donc je m'appelle Evelyne, j'ai 80 ans et quand je regarde en arrière dans ma vie, je suis émerveillée de voir comment Dieu m'a portée. Vous vous souvenez peut-être comme chaque personne vit des moments difficiles dans sa vie. Et par exemple...
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2: Là, j'ai eu le prix.
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2: Une femme qui me dit, est-ce que je peux travailler avec...
5: La Bible, le livre le plus vendu au monde, est une source d'inspiration pour tous les chrétiens. Dans ce livre, nous trouvons plein de belles choses. Nous trouvons, c'est presque un mode d'emploi, hein. Dans ce livre, on voit des conseils de comment agir.

0: Le Seigneur a envoyé des personnes pour me soutenir. Et puis,
1: esprit, et il établira la justice pour les nations. Mais il ne criera pas.
0: Quand je regarde en arrière,
1: agile et à bout,
0: 80 ans, mais je n'ai pas peur de l'avenir, je sais que le Seigneur prendra soin de moi.
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1: L'ouvrage s'intitule « À l'école du vivant, s'éduquer par et pour la nature » avec une belle préface d'un écologiste mais aussi d'un chercheur, c'est Ernst Zürcher. Alors on est avec Anne-Marie Lopresti, vous êtes historienne et également vous êtes chercheuse, hein, vous êtes anthropologue, vous travaillez pour la haute école pédagogique du canton de Vaud. Alors on va revenir à cet ouvrage parce que la nature ça nous intéresse surtout quand c'est
2: activité extrascolaire.
3: D'emmener les enfants un peu plus ou davantage à l'extérieur.
2: Leurs heures de coucher et de lever en semaine et le week-end. Ils ont également indiqué s'ils se sentaient tristes ou déprimés quotidiennement. Comme le précisent les chercheurs, au lieu d'être un lève-tôt, l'adolescent devient plutôt un couche-tard. Et l'endormissement continue.
1: Les hôteliers, vous proposiez même aux enfants, me semble-t-il,
4: de construire, voilà.
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4: Décors et costumes. Ça faisait partie de mon

0: Minute sur Europe Radio. C'est tout de suite avec.
1: Content l'éclat et l'uniformité de son bronzage, tout en prenant soin de sa peau. Après les vacances, beaucoup souhaitent conserver ce teint doré obtenu au soleil. Pourtant, le bronzage s'estompe naturellement au fil des semaines. Ce phénomène est normal. La peau se renouvelle en permanence et élimine progressivement les cellules qui contiennent la mélanine, le pigment responsable de la coloration de la peau. En général, ce renouvellement se produit tous les 3 à 4 semaines, à mesure que les cellules est le principal allié d'un bronzage uniforme et durable. Une peau nourrie et plus quand légèrement humide peut être un bon réflexe. Les bains très chauds et prolongés, par exemple, peuvent fragiliser la peau et accentuer

Culture est présenté par Ghislaine. Nous vous rappelons que nous sommes en phase de déménagement. Il se peut que les programmes de cette journée soient légèrement modifiés. Nous vous disons rendez-vous demain à 7h. Belle journée de mercredi.

0: liens sur Hop Radio et votre agenda culturel démarre la semaine en douceur. Lundi et mardi, on a souvent l'impression que tout est fermé. Eh bien, détrompez-vous. J'ai déniché pour vous des rendez-vous bien vivants, du rocher monégasque jusqu'aux rives du Rhône. On commence à Monaco, où le musée Musée national présente Victor Bronner.
1: Elle consacre une exceptionnelle rétrospective à la plasticienne Pologne d'après-guerre, explore à travers le textile la condition humaine, la mémoire et le collectif. La matière devient un langage chargé d'émotions brutes entre puissance organique. L'exposition invite à redécouvrir cette œuvre singulière, profondément
2: difficile sur le front des incendies, le grève déposée.
1: Plus de 80
3: belles.
1: Et des conférences ponctueront le parcours.
4: Le journal Les Échos, le gouvernement
1: Morge, de l'âge du bronze à l'époque contemporaine, raconte la vie quotidienne à travers les siècles. Fibules, monnaies, outils, boutons, statuettes.

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1: Oxygène.
2: Et de rencontrer

0: Yeah.
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2: Votre rendez-vous de découverte et d'approfondissement des Écritures saintes. Aujourd'hui, j'ai le... Nous allons nous intéresser au contexte et puis... et culturel.
3: Bien, la scène, c'est un repas qui est devenu un repas sacré.
4: Ça me fait penser un petit peu à... J'aime pas quelqu'un, je le persécute, j'en fais...

0: Et du coup, Hérode, bah, il a un peu peur parce qu'à chaque fois, il pense « si je fais des choses pas... »
1: Bienvenue à l'Instant Bible, votre rendez-vous de 15 minutes pour mieux comprendre les messages que contient ce...
2: Les 12 disciples qui sont autour d'une table.
1: Passe aux écrans.
3: Simplement parce que la Bible a été, on va avoir d'autres règles sur... Si Jésus souhaite particulièrement vivre ce repas, c'est tout simplement parce qu'il souhaite vivre la Pâque une dernière fois avec ses disciples.
1: On lit ça dans la Bible.
3: C'est une lecture, en tous les cas, que d'autres comprennent comme cela. Hein, et Jésus va le dire. Où veux-tu que nous allions te préparer le repas de la Pâque?
1: Donc, Jésus, pasteur David Millard, comment est-ce qu'il se positionnait
3: par... Pour rappeler que c'est ce soir-là que les...
4: Éduqués par la culture égyptienne.
3: Quand on parle de l'agneau pascal... voilà, les parents ont peut-être eu un clin d'œil pour moi, je sais pas. Qu'on appelle l'agneau pascal, l'agneau de Pâques, et puis tout plein de petites choses autour.
4: Dans une logique physique de propreté extrême. Mais évidemment, à l'époque...
3: Et vivre ce moment, c'était très, c'est important. Ce qui continue d'ailleurs à se produire aujourd'hui.
4: De tout cela.
3: Terminé, parce que c'est lui qui va prendre la place. Mais il va proposer...
1: Déjà, vous venez de nous parler, Pascal Rodet, il y a un autre événement, parce qu'en fait, le chapitre...
3: Même si parfois, il y a des passages où il est demandé à Jésus de faire un miracle, ils veulent le voir faire un miracle, dans certains cas, et du coup, c'est Jésus qui dit non, là, vous n'aurez pas la possibilité de voir cela, pour différentes raisons.
1: Pas comme ça, quoi.
3: Non, c'était pas comme ça. Il y a toujours chez Jésus non seulement le souci d'alléger les souffrances.

0: pourrait, en parcourant les évangiles, et notamment celui de Marc.
1: Quoi dans la tête, là dans laquelle on fait les carabistouilles, on blanchit les comptes, on fait des jeux d'écriture comptable, etc., pour s'en mettre plein les fouilles. Je vois que tu as des boîtes dans la tête aussi, hein, avec ton petit...
2: Non, j'appréciais le carabistouille.
1: et que vous soyez droit. Vous allez déranger les gens qui sont autour de vous. Et les gens qui sont autour de vous, de deux choses l'une. Soit ils vont se remettre en perspective et en question, et changer de comportement. Soit ils vont faire ce qu'on appelle de l'identification projective. Autrement dit, tout ce qu'ils détestent chez eux-mêmes, tout ce qu'ils...
2: Ah. Oui,
1: rien qu'en étant droit, en étant un peu honnête.
2: Mais... Ils sont persécutés, des bouddhistes, voilà.
3: Chapitre 7, Jésus va leur dire, en citant un passage d'Ésaïe au verset 12 et 13, « Hypocrite, Ésaïe a bien prophétisé sur vous, comme il est écrit, « Ce peuple m'honore des lèvres, mais son cœur est éloigné de moi. C'est faussement qu'il m'honore en donnant des enseignements qui sont des commandements. »
2: Potentiel, etc. On le sait, ce n'est pas un secret. Dans les universités françaises, il n'est pas toujours bon de dire qu'on est chrétien.
0: David Millar et Pascal Rodet évoquent comment Jésus-Christ...
2: C'est pas un but dans la vie. C'est pas, ça veut pas dire qu'on est un meilleur chrétien parce qu'on est persécuté. J'aime bien le fait que la Bible dise « Soyez en paix avec tous les hommes tant que c'est possible, tant que ça dépend de vous. » Donc non, on cherche pas la persécution. On cherche à vivre selon ses...
4: Nous l'a rappelé.
5: Le Seigneur Jésus, dans la nuit où il fut livré, prit du pain et après avoir rendu grâce, le rompit et dit « Ceci est mon corps qui est pour vous. » Faites ceci en mémoire de moi. Ça, c'est la parole de Jésus. Donc, il reprend dans son épître aux Corinthiens. De même, après avoir soupé,
4: verset 15 du chapitre 7, il n'est rien qui du dehors entre dans l'homme qui puisse.
5: Et ici, une nouvelle action, un nouveau rite, une demande de la part de Jésus qui dit, au moment de cette.
4: L'expression qui est donnée par le pasteur David.
5: Avec vous au travers du Saint-Esprit. Par contre, ce que nous avons vécu là, continuez, que l'on peut vivre. Et j'ai envie de dire, c'est même très important communautairement parlant, parce qu'on ne le fait pas individuel, on pourrait, hein, rien n'empêche de prendre.
4: Je ne peux plus exprimer d'une façon naturelle un cœur bienveillant tourné vers les autres et vers...
6: Beaucoup de personnes qui m'ont dit, moi le jour où je suis persécutée, je vais m'enfuir. Est-ce que...
3: Les pharisiens les voient en train de manger les mains sans s'être purifiés auparavant. Et quand on parle de Jésus en disant « Attends, tu es un mauvais rabbin, en quelque sorte. Tu ne veilles pas à ce que tes disciples fassent le bon protocole. » Et c'est là où Jésus leur dit « Écoutez, vous avez fait de la religion un poids qui... »
7: Nourriture physique de pain et de vin pour vivre, pour soutenir mon corps. J'ai besoin du pain et du vin spirituel que sont symboliquement le corps et le sang du Christ pour ma spiritualité.
3: Abandonné, et on le voit dans la société aujourd'hui. Les gens sont en recherche de rituels, ils sont en recherche de...
7: Et de chercher le bien commun. Il y a une puissance immense. Bien sûr, il ne faut pas... On n'est pas des bénis, oui, on n'est pas là pour se faire piétiner, on n'est pas là pour ne pas avoir de vie, ce n'est pas ça l'idée. L'idée générale, c'est que quand on, comme Jésus, on s'offre aux autres, c'est extraordinairement épanouissant, et pour les autres, et pour soi.
3: Et que je donne du sens à ce que je fais. Est-ce que, effectivement, à travers le rituel, j'utilise pour transmettre des valeurs...
7: De lui, le roi par excellence. Voilà. Mais on est tous amenés à être, peut-être pas des rois par excellence, mais des princes et des princesses du royaume de Jésus.
4: Voilà.
3: 15 et 16.
6: Merci beaucoup, Élise. La première des choses à faire...
4: Jésus.
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1: Michel Vanhove, bonjour.
2: Bonjour.
1: J'ai le plaisir de vous recevoir.

0: Dans le cadre de séries d'émissions déjà depuis quelques années sur les huiles essentielles de plantes, alors d'autant plus le plaisir que j'ai toujours sous les yeux les flacons que je peux sentir les uns à la suite des autres. Parfois ce sont des mauvaises surprises, notamment je pense à l'angélique, ça n'était pas si bon que cela, mais la camomille romaine est agréable. Alors nous avons déjà parlé de la camomille matricaire, d'origine notamment du Népal, vous disiez aussi de Hongrie je crois.
1: D'origine d'abord distillée en Hongrie en grande quantité, et aujourd'hui on en trouve en Égypte, en Europe. Dans les écrits anciens, on ne sait pas toujours si c'était la même espèce, si on parle de la même plante. Donc c'est pareil pour ces deux, camomille, la matricaire et la romaine. Il faut attendre assez longtemps avant qu'on puisse trouver vraiment une description claire. Et donc c'est quelqu'un qui l'a trouvé à Rome, comme plante ornementale, qui a laissé le nom romaine pour différencier. Et puis on voit que ce sont surtout les Anglais, cette fois-ci, qui se sont mis à utiliser en herboristerie d'abord, puis à la distillation, la camomille romaine. Même de nos jours, comme la menthe, dont je parle parfois de la menthe Mitcham, mais dans cette même région, on distille encore aujourd'hui énormément de camomille romaine. Donc pour eux, la camomille, c'est la romaine. Ils connaissent
0: peu l'autre.
1: Il n'y en a qu'une. Donc déjà, donc vous avez vu que la couleur n'est pas pareille, elle est plus légère. Elle peut avoir des petites traces de bleu d'ailleurs, quand elle est fraîchement distillée. Elle est assez onéreuse. On peut pas trop la remplacer, on peut pas aller la distiller, la planter au Népal, donc c'est vraiment dans des régions tempérées qu'elle doit pousser. Donc ça reste une huile assez chère pour le petit flacon. Alors ces qualités, j'ai déjà dit que c'est plutôt le côté calmant, donc les propriétés c'est antalgique. C'est aussi un peu pour la peau, apaisante pour la peau, comme la matricaire, mais on va plutôt l'utiliser pour tout ce qui est sédatif, tout ce qui est calmant, pur ou associé.
0: Ce qu'on retrouve assez dans les tisanes de camomille également.
1: Oui, c'est ça. Et on peut les différentes propriétés, donc anti-stress, apaisante cutanée, feu de rasage, donc hypnotique pour induire le sommeil, donc ceux qui ont des problèmes à s'endormir. Il y a aussi poussée dentaire, mais ça on retrouve avec la matricaire un petit peu, les douleurs poussées dentaires, les deux peuvent aider. Et donc en aromathérapie, ce sera soit associé à d'autres huiles essentielles. Je pense à la lavande, je pense à des agrumes en diffusion, ou alors et surtout dans les massages. C'est là qu'elle va vraiment trouver sa force.
0: Beaucoup d'huiles d'ailleurs sont utilisées en notamment ce que vous dites synergie, c'est-à-dire en mélange, dans les huiles essentielles, notamment pour les massages. Alors la synergie rajoute les qualités des unes des autres, les multiplie ces qualités, qu'est-ce qu'on peut dire?
1: En principe, elle est censée multiplier la valeur.
0: Mais justement, ce sont des choses qui ne sont pas très habituelles, sorties du myrte commun.
1: Elle est venue sur le marché de l'aromathérapie récemment. Sa vertu principale de cette camomille sauvage, c'est on les retrouve dans beaucoup d'endroits du monde, et j'aimerais donc me concentrer avec vous sur quelques-uns de ces myrtacéas, donc sous forme d'huile essentielle moins connue en France.
0: Alors on l'imagine que ce qu'on appelle les myrtacées, ce sont des végétaux qui ont des points communs, ça peut être dans les feuilles, etc., etc. Est-ce qu'on va retrouver ces mêmes points communs en extrait d'huile essentielle entre les uns et les autres? Ou là on va s'éloigner complètement?
1: On a parfois des similitudes, on va retrouver du cygnol, donc ce qu'on retrouve dans l'eucalyptus, dans beaucoup de ces myrtacées, mais il y a vraiment une palette de différences énormes et on les trouve sur plusieurs continents en plus. Donc j'aimerais vous parler d'abord la première huile essentielle, le tea tree, qu'on appelle parfois la mélaleuque, qu'on connaît de plus en plus en France, moins vite que dans les autres pays. Dans les pays du Nord, on en parle depuis assez longtemps maintenant, depuis les années 80. Alors le tea tree ou melaleuca vient d'Australie. Bon, il n'y a pas longtemps, on a commencé à le planter aussi, par exemple, en Zimbabwe, en Afrique. Et donc, cette myrtacée

0: L'huile essentielle de cette plante a été donnée à chaque soldat australien pendant la Deuxième Guerre mondiale. C'était là dans la trousse de sécurité, on pourrait dire. Alors vous allez me demander à quoi ça servait.
1: Par exemple, oui.
0: Mais justement, donc on peut faire une petite comparaison avec la lavande et le lavandin au premier abord, donc pour désinfecter les plaies. Donc c'est un produit bactéricide qu'on peut utiliser pur sur la peau en cas d'infection. Et puis on a trouvé d'autres utilités. Donc elle a un fort pouvoir antimycose. Donc par exemple les esthéticiennes, les podologues vont l'utiliser. Anti-verrues aussi. Donc on va appliquer pur sur les verrues. Et d'autres ont trouvé aussi l'utilité en tant qu'immunostimulant et aussi pour des personnes souffrant de fatigue, de fatigue de longue durée, mais associée avec d'autres huiles essentielles, hein, donc pas seule. C'est pas une huile essentielle à une odeur très très agréable, par contre. Moi je trouve un peu fade, un peu spécifique. On peut pas la comparer à la lavande et lavandin. C'est un peu spécial.
1: Allez, il faut se dire que c'est un médicament, donc,
0: Ouais,
1: d'une certaine façon.
0: ça a vraiment un peu plus l'odeur de médicament que certaines autres huiles essentielles dans les myrtacées dont je parlerai tout la prochaine.

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1: Michel Vanov, nous le retrouverons la semaine prochaine pour une nouvelle petite chronique. 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
1: La Bible, le livre le plus vendu au monde, est une source d'inspiration pour tous les chrétiens. Dans ce livre, nous trouvons plein de belles choses. Nous trouvons, c'est presque un mode d'emploi, hein? Dans ce livre, on voit des conseils de comment agir, de comment ne pas agir aussi les uns envers les autres. Et nous trouvons aussi des magnifiques promesses de la Bible. Alors, des promesses de Dieu, en fait, pour chacun de nous. Marina, qu'est-ce que tu as préparé pour nous aujourd'hui?
2: Eh bien, je nous conduis dans un livre qui s'appelle Les Proverbes. C'est un peu comme un livre de maxime, de pensée. Chapitre 27, verset 17. Et il y a pas mal de sagesse, en fait, dans le livre des Proverbes. Mm-hmm. Et il dit ceci, comme le fer aiguise le fer, les gens deviennent plus humains au contact des autres. Et je trouvais assez intéressant cette idée de l'influence des autres sur soi et de l'influence que je peux avoir sur l'autre qui est l'autre humain. Moi, j'aime assez bien cette promesse de bonification de soi au contact des autres et puis de quelle manière aussi je peux moi apporter plus de qualitatif dans la vie de l'autre au travers des échanges et de ce qu'on va pouvoir construire en amitié, en échange.
1: C'est vrai que c'est inévitable, hein, on finit par apporter et par recevoir aussi.
2: C'est ça, et ça je trouve génial. Alors, on parle hein, dans ce texte, le fer aiguise le fer. Alors je réfléchissais, je ne sais pas si vous avez déjà aiguisé des couteaux.
1: Oui, quelquefois.
2: Hein. En général, ça marche assez bien. Hein. Oui. On voit vraiment la différence entre l'avant et l'après. Mm-hmm. Et ce couteau plus aiguisé me donne peut-être aussi, avec cette image, hein, un regard plus aiguisé sur la vie, des émotions plus justes, une prise de conscience de la vie, du sens de la vie, de mon but dans la vie différent et peut-être plus précis. Et je trouve que voilà, de pouvoir compter sur les autres pour nous bonifier et être nous aussi bonificateurs de l'autre, c'est une belle chose.
1: Bah, magnifique. J'aime beaucoup tes pensées.
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0: 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Il est 11h. 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
1: Bonjour à tous et bienvenue dans l'émission Prunelle. Pour notre émission pour et avec les femmes, et je retrouve avec plaisir Violaine et Morgane. Bonjour à vous.
2: Bonjour.
3: Bonjour.
1: Notre émission Prunelle aborde divers sujets relatifs au quotidien des femmes, des sujets qui quelquefois nous instruisent et d'autres qui nous inspirent, comme le témoignage d'aujourd'hui sur la reconversion professionnelle. Nous avons invité pour cela une Prunelle, Giliani. Bonjour Giliani.
4: Bonjour.
2: Bonjour.
1: Il nous tarde de vous entendre sur ce sujet, mais avant cela, écoutons ensemble avec attention la chronique de Morgane, Identité révélée.
4: Aujourd'hui, nous allons lever le voile sur le parcours de la reconversion. Il y a des périodes de la vie où l'on ressent un besoin de changement. Ce qui nous convenait hier n'est plus en phase avec aujourd'hui. Mais comment faire pour oser le changement? Est-ce possible de bouleverser sa vie après 40 ans? N'est-ce pas trop tard? Il y a des signes qui ne trompent pas. Être à l'écoute de son corps et de ses ressentis sont essentiels pour guider justement vers ce qui peut nous convenir aujourd'hui. Chez chaque personne, il y a comme un fil conducteur, caractéristique de ce qui les anime et impacte la vie de ceux qui les entourent. La reconversion peut faire peur, mais lorsqu'un sujet vous anime, une vision au long terme avec la finalité de là où vous arriverez sera propulseur pour avoir le déclic aujourd'hui. Ayez de l'espérance concernant votre avenir. Il y a un verset dans la Bible qui dit « Car je connais les projets que j'ai formés sur vous, dit l'Éternel, projets de paix et non de malheur, afin de vous donner un avenir et une espérance. » Alors, comment vous voyez-vous? Écrivaine, diététicienne, juriste ou agricultrice, chef de projet? Peu importe le projet que vous envisagez de reprendre. Après tout, n'est-il pas essentiel pour se révéler de vivre ce qui sera votre succès, en célébrant votre singularité? Je vous laisserai avec une citation de Maya Angelou, une poète américaine. Le succès, c'est vous aimer vous-même, c'est aimer ce que vous faites, et c'est aimer comment vous le faites.
1: Merci Morgane. Dans la continuité de ta chronique, écoutons J'irai de Psaume 151. À tout de suite.

ce même Dieu qui m'a délivré de la griffe de l'ours et du lion. Et ce même Dieu qui me délivrera de la main de Goliath. Ce sont les mots de David qui se basaient sur un historique de ce que Dieu avait déjà fait pour marcher avec l'assurance qu'il ferait encore. J'irai qui veut dire Dieu, ma providence, est également le nom.

0: Nous revoilà dans l'émission Prunelle. Nous venons d'écouter Jirée, psaume 151. Gilliani, merci d'avoir non seulement accepté notre invitation, mais aussi de prendre le temps de partager votre expérience de femme, maman de deux enfants, c'est bien cela ?
1: C'est bien ça.
0: Salariée, une femme en constante remise en question personnelle, professionnelle aussi. Et le sujet d'aujourd'hui, la reconversion professionnelle. Il nous intéresse, ce sujet, pour toutes. Hein. Selon un article du site Studirama Pro, seuls 19% des actifs envisagent une reconversion professionnelle. Et vous en faites partie de ces 19%, Gilliani. Et d'ailleurs, vous allez nous en parler. En quelques mots, pouvez-vous nous parler de votre parcours professionnel ?
1: Oui, alors moi, j'avais d'abord entrepris des études après mon bac, d'abord en sciences humaines et sociales et finalement en management. Donc, j'ai eu une maîtrise en management. Et j'ai travaillé en tant qu'assistante comptable pendant un certain nombre d'années et puis en assistante de projet. Et quand j'ai eu mes enfants, j'ai fait le choix d'être à la maison. Donc d'abord, je me suis dit un an. Et un an, ça s'est transformé en 8 ans. Donc j'ai eu 2 garçons. Et puis j'ai commencé un emploi à temps partiel. Et puis à un moment donné, je me suis dit, ok, maintenant, qu'est-ce que je fais ? Donc d'avoir coupé. Fait une si longue coupure du monde d'entreprise, je savais pas trop comment y remettre les pieds, ou est-ce que je devrais faire autre chose.
0: À quel âge ?
1: Donc là, j'approchais des 40 ans et j'avais un rêve de petite fille, c'était d'être enseignante. Et plusieurs personnes m'avaient déjà fait la remarque en me disant « Ah, mais tu serais une bonne prof ». Et là, j'avais commencé à travailler à temps partiel dans une école. Et avec ce projet de me dire, je vais voir comment c'est, et puis je me lancerai. Et j'ai commencé une préparation pour le concours. J'étais éligible, j'avais déjà une maîtrise. Et ça me plaisait de refaire des maths, du français, et d'essayer de me projeter dans ce rôle. Mais là, c'était pas si simple. En fait, il y avait un rythme à suivre.
0: Oui.
1: Et j'avançais, mais c'était dur de garder ce rythme. J'avais des maux de tête et je me suis dit, mais tous les jours, des maux de tête, c'était un peu pénible. J'ai été refaire des lunettes. Et à un moment donné, je me suis dit, mais c'est, je sais pas, est-ce que c'est vraiment ça ?
0: D'accord, donc c'était en quelque sorte le point de départ, le déclic de cette envie de changement.
1: Disons que je pensais qu'il y avait un changement évident et là, d'un coup, je me suis dit, il est peut-être pas si évident que ça.
0: D'accord.
1: Donc là, il fallait que je me pose la question, mais c'est quoi vraiment ? Qui suis-je finalement ?
0: Alors, vous savez, je vous demandais votre âge, parce que bien souvent, enfin, je ne sais pas ce que vous en pensez, mesdames, mais on voit comme la crise de la quarantaine n'est peut-être pas un mythe, mais bien réelle. Et est-ce que votre profession était le seul aspect de votre vie qui était remis en question ?
1: Ah, bonne question. En fait, c'était une recherche de sens, peut-être. Alors peut-être, je ne suis jamais dit que c'était une crise de la quarantaine, mais c'est vrai que j'avais besoin de sens. Alors j'étais pleinement maman, j'étais très impliquée, et je le suis toujours dans ma communauté, dans mon église. Et puis là, c'était, et professionnellement, qui suis-je ? Donc là, c'était plutôt professionnel, je pense.
0: D'accord. Violaine, tu as une question ?
2: Oui, donc vous avez entamé une reconversion professionnelle pour préparer ce concours et au bout d'un certain temps, vous vous rendez compte que c'est pas ce qui vous convient, malgré le fait qu'il y ait des personnes qui vous ont dit « Oh là là, ça c'est fait pour toi, ça c'est... » Alors moi, j'ai 2 questions au lieu d'une. La première, c'est au bout de combien de temps vous vous êtes réinterrogé sur votre parcours. Et la deuxième, c'est le fait que vous ayez dans votre entourage des personnes qui vous confortent dans cette première idée que l'enseignement, c'est fait pour vous. Ça ne vous met pas un peu la pression de devoir réussir là-dedans ?
1: Oui, peut-être. Après, j'avais fait juste quelques années auparavant un an de formation en coaching où j'avais un peu appris à reconnaître mes besoins, à reconnaître les émotions. Et je pense que ça m'a aidé aussi à me poser des questions et ne pas juste foncer, se dire parce que les gens disent que je dois confirmer ce qu'ils me disent et à me dire mais qu'est-ce que je ressens ? Est-ce que ça me procure vraiment de la joie là, ce que je fais ? Et je travaillais dans une école, j'y ai travaillé pendant 4 ans. et j'avais beaucoup de plaisir à faire ce que je faisais, mais j'ai réalisé que ce qui me procurait de la joie, c'était pas forcément de toujours là à être là à transmettre, mais c'était souvent dans la préparation, dans l'organisation, et même dans mon implication à l'église, où j'organisais, je mettais en place des projets, et c'est ça qui me plaisait, qui vraiment me motivait. Et quand j'ai commencé à avoir ces maux de tête, ça a pris quelques mois, hein, j'ai persévéré quand même un moment, et un jour je me suis dit, mais est-ce que c'est vraiment ça? Pourquoi est-ce que je suis en train de le faire? D'accord. Est-ce que je suis en train d'aller là parce que c'est vraiment moi? Ou est-ce que je veux montrer aux autres que, ok, je peux le faire?
0: Quelque chose à prouver. D'accord.
1: Et là, je me suis dit, mais en fait, j'ai rien à prouver à qui que ce soit. J'ai compris que la grâce de Dieu, elle était pour tout le monde, que ma valeur, j'étais princesse, enfant de Dieu, enfant du Créateur, et que même si j'allais pas au bout de ce parcours, ça n'allait pas changer cela.
0: D'accord.
1: Mais je ne pouvais pas juste me contenter de ça. Pas tout de suite.
0: Donc, vous nous parlez d'une démarche de foi.
1: Tout à fait. Pour moi, je suis convaincue qu'on a été créé, qu'on a des dons et talents. Et pour moi, ces talents et ces dons, je veux les mettre au service. Mais pour moi, il faut qu'on a été créé pour faire quelque chose d'extraordinaire. Il fallait que je trouve ma voie.
0: D'accord.
1: Et où est-ce que j'allais pouvoir rayonner?
0: Mais d'ailleurs, quelle est cette voie? Parce qu'on parle de reconversion professionnelle. Aujourd'hui, cette reconversion professionnelle vous a mené à quel métier?
1: Bon là, aujourd'hui, je suis responsable qualité-produit. Rien à voir. Dans l'industrie aéronautique, je ne pensais jamais atterrir dans le monde de l'industrie.
0: D'accord.
1: Mais c'est plein une porte après l'autre qui m'ont emmené là. Et au moment où je commençais à me questionner en me disant, ok, je vais mettre ce projet d'institutrice de côté et je vais prendre le temps d'être à l'écoute et de voir vraiment où est-ce que Dieu veut me mener. Une amie m'avait raconté l'intervention de consultants dans son entreprise. Il faisait de la gestion, du management organisationnel. Et puis quand elle me décrivait ça, je me suis dit, moi j'aimerais bien faire ça. Donc c'était une première piste. Je suis allée chercher sur Internet. J'ai fait des rencontres. Et en fait, de fil en aiguille, je me suis dit, je vais aller vers la gestion de projet. Donc j'ai fait un premier cours en ligne qui m'a vraiment ouvert l'esprit en me disant, j'ai tellement de choses à apprendre, ça me botte, c'est vraiment quelque chose qui me plaît. Et je trouvais que c'était important on y passe beaucoup de temps au travail finalement.
0: Oui.
1: Et pour moi, c'est important de faire quelque chose qui nous plaît.
2: On peut tout s'épanouir,
1: quelque chose
2: fait,
1: ouais. Où on est épanoui, donc j'avais envie de trouver ce lieu.
0: D'accord, mais compte tenu de votre parcours de vie, votre insertion dans un nouvel environnement à ce stade de votre carrière professionnelle, s'est-elle bien passée? Parce que finalement, vous reprenez une carrière à partir de 40 ans, vous n'avez pas tant d'expérience. Est-ce que vous pouvez nous décrire un peu comment cette réinsertion professionnelle s'est produite?
1: J'ai trouvé une école qui proposait des cours par alternance. Et du coup, j'étais en cours pendant des semaines complètes, une semaine de cours et puis 2 à 3 semaines en entreprise. Donc, il fallait trouver une entreprise qui
0: D'accord.
1: serait prête à me prendre. La beauté de ce projet, c'est qu'en plus, on était payé pour le travail qu'on faisait. Donc, j'avais pas rien à débourser pour étudier.
0: Oui. D'accord.
1: Et donc, j'ai commencé à postuler. Et puis, au bout d'un certain temps, je me suis prise quand même assez tôt, parce que quand j'ai un projet en tête, je mets la machine en route. Donc, à partir du mois de janvier, je cherchais. Et je pense qu'au mois de mars, j'avais trouvé, mars-avril, une entreprise à 10 minutes de chez moi. Et qui était prête à me prendre malgré mon âge, parce que c'est vrai
0: D'accord.
1: que l'alternance, on peut se dire, prendre des personnes plus jeunes, ça coûterait
0: oui.
1: peut-être moins cher à l'entreprise.
0: Tout à fait. C'est ça.
1: Dans le cadre de mes études, c'était un contrat de professionnalisation, donc je pense que tout le monde était au SMIC de toute façon, donc finalement j'étais comme tout le monde.
0: D'accord.
1: Et je pense, j'espère que c'est peut-être le parcours que j'avais déjà eu, l'expérience, la maturité qui faisait de moi une bonne candidate aussi.
0: Oui, parce que j'imagine l'auditrice qui nous écoute, qui est en pause, entre guillemets, qui élève ses enfants, vraiment une pause de 8 ans, on peut se dire que le recruteur aura du mal à nous prendre dans son entreprise. Ça n'a pas été le cas pour vous.
1: Non, mais c'est aussi peut-être la raison pour laquelle j'ai voulu reprendre des études. Je ne voulais pas, à partir de là, me dire, bon, en fait, je veux retourner en entreprise, donc je vais aller chercher un travail. Mais je ne voulais pas tâtonner. Je ne voulais pas essayer de trouver quelqu'un qui m'accepterait bien, malgré ma pause. Non, je voulais venir avec un bagage, quelque chose de concret. Et avec l'alternance, l'avantage, c'est qu'on apprend des choses à l'école, qu'on arrive à mettre en place.
0: Okay, c'est
1: un échange qui se fait avec l'entreprise. Et Et c'est, ouais, je trouvais ça une belle dynamique.
0: Je pense qu'ils ont ressenti votre détermination. Violaine, tu as une question?
2: Oui, alors est-ce que, avec un petit peu de recul maintenant, est-ce que vous trouvez que cette période de transition, vous avez fait cette première démarche d'entreprendre, de vous préparer pour le concours, donc d'avoir cette démarche d'études, est-ce que ça vous a aussi servi, du coup, pour votre réelle reconversion, où là, vous avez dû retourner pleinement dans les études, apprendre un métier complet, voilà, est-ce que ça vous a servi, vous y avez puisé des choses?
1: Je pense que c'était peut-être un peu une machine qui s'est remise en route. Alors là, je faisais des exercices de maths et de français et c'était assez simple, en tout cas au début. Donc, je ne vois pas forcément de l'application, mais peut-être dans la routine de devoir se remettre devant un ordinateur, de se replonger dans des cours, ça m'a surtout donné envie de le faire.
0: Et vous étiez un exemple, certainement, pour vos enfants. Quel âge ont-ils ? Quel âge avaient-ils, en tout cas, quand vous avez démarré cette reconversion ?
1: Je pense qu'ils devaient avoir entre 10 et 6 ans.
0: D'accord.
1: Ils en ont 13 et 9 aujourd'hui.
0: Morgane ?
3: Oui, alors moi, je voulais savoir, donc quand vous avez repris vos études, donc vous étiez soutenue par votre mari, comment ça se passait sur le plan personnel, j'ai envie de dire?
1: Alors oui, tout à fait. Il fallait que ce projet soit un projet de famille. Je ne pouvais pas le faire seule. Évidemment, quand on est beaucoup à la maison, on peut prendre plus de choses en charge. Et là, d'un coup, j'allais devoir m'absenter. Et donc, c'est un projet que j'ai présenté à la famille. On était ensemble dedans. Et forcément, il devait avoir un peu plus de tâches dans la maison. Mon mari ne cuisine pas beaucoup, mais là, il fallait s'y mettre un peu plus. Un petit thermomix à la maison a quand même aidé dans la démarche. Mais il y a eu des périodes aussi intenses où il fallait finir le mémoire, où je lui ai dit, là, pendant ce mois-ci, là, je cuisinerai même pas du tout. Ouais. Donc, je te demande de tout prendre en charge. Et moi, je m'occuperai de mes repas. Et du coup, oui, il l'a fait. Il était prêt à le faire pour ça. Donc oui, un grand soutien de la famille, même des beaux-parents qui venaient toutes les semaines et qui viennent encore pour apporter un coup de main.
3: Ah oui, d'accord.
0: Au vu de votre détermination, je pense que même seule, vous y seriez arrivée. En tout cas, considérez-vous que vous êtes pleinement épanouie aujourd'hui dans votre profession ?
1: Je me sens à ma place, en tout cas, épanouie, oui, dans le sens où j'avais besoin d'un défi, de voir que je pouvais avancer, progresser. Quand j'imaginais un métier, je me disais, je veux un métier, pas un métier où n'importe qui pourrait arriver et puis juste le faire. Oui. Je voulais avoir des compétences précises. Mmh. Et là, le métier que j'ai, oui, on apprend à utiliser des outils, des méthodes et un domaine assez spécifique. Et je suis très contente d'être là. C'est un challenge quotidien, mais ça me plaît.
0: D'accord, vous êtes à votre place, Morgane.
3: Moi, j'aimerais dire quand même, enfin, quand j'entends votre parcours, je trouve que ça demande de l'audace, de pouvoir reprendre un parcours d'études comme ça. Donc, on a entendu qu'il y a du soutien de la part de votre famille, mais ça demande une force de caractère, hein, de reprendre des études. Quel conseil vous donneriez à une femme qui hésite à se lancer aujourd'hui par rapport à des excuses liées à l'âge, par exemple ? Est-ce que l'âge est un frein
0: de la vie familiale ?
1: Voilà. J'étais étonnée des statistiques du départ, parce que moi, j'imaginais qu'il y avait plus de personnes qui osaient la reconversion. J'en avais 3 dans ma classe, on était 10. Mm-hmm. Mais je pense que maintenant, c'est plus courant qu'auparavant.
0: Oui.
1: Les gens ne font plus systématiquement une carrière longue dans une même entreprise.
0: Tout à fait.
1: Et puis, pour moi, par exemple, ça a été l'alternance. J'ai trouvé ça extraordinaire. Donc, il y a des moyens de s'y mettre. Ce n'est pas forcément toujours un parcours précis, le même parcours pour tout le monde.
3: Tout à fait.
1: Donc, je pense qu'il y a des possibilités, ou même avec les comptes, c'est quoi, CPF ?
3: CPF, oui,
0: c'est ça.
1: Donc, il y a plein de possibilités. Et après, moi, je suis une personne qui aime avancer, progresser. Mm-hmm. Mais je pense qu'il faut oser.
3: Tout à fait.
0: Envisagez-vous de continuer sur la même lancée ou vous arrêtez là ?
1: Pas forcément une conversion en reconversion drastique, mais je continue à apprendre. Je pense même si maintenant je suis en CDI, j'ai encore des choses à apprendre, à avancer. Pourquoi pas un jour former des gens ? On verra bien.
3: Mmh. Le côté enseignant, je reste prend le dessus.
1: Oui, j'aime bien quand même transmettre.
3: Ouais.
0: Merci Gilliani, nous arrivons au terme de nos échanges, mesdames. Donc j'espère que nos chères auditrices y trouveront des réponses à leurs questions. Prenons une nouvelle pause musicale si ça vous dit. Je vous propose Ose de Yannick Noah. Restez avec nous, à tout de suite.

0: Nous venons d'écouter Ose de Yannick Noah. Violaine, ta chronique vient à chaque fois parfaire nos échanges. En route vers les sentiers de l'abondance, nous t'écoutons.
1: Lorsque j'ai entendu l'histoire de Giuliani, une chose m'a interpellée. Son corps a été une alerte pour elle. Et si on se mettait à l'écoute? Si on prenait un temps pour analyser ce que l'on ressent et pour se poser les bonnes questions? Est-ce que j'ai de la joie, de l'épanouissement dans ce que je fais? Quel est le but? Est-ce que ce que je fais a du sens? Une fois qu'on entame cette réflexion, on peut aussi en parler à Dieu. On l'a vu, la foi de Giuliani l'a beaucoup aidé à grandir dans cette fausse route professionnelle. Là où beaucoup se seraient sentis découragés en situation d'échec, Giuliani, elle en a fait une force pour se challenger encore plus. Pour oser un virage à 180 degrés vers un métier qui l'obligeait à reprendre des études. Le tout en étant dans la quarantaine avec des enfants à gérer. Bon, on n'est pas obligé de se mettre la barre aussi haut, hein, sauf si on a le goût du challenge. Mais une chose est sûre, c'est que c'est possible. Aujourd'hui, il y a de nombreux dispositifs d'accompagnement, on en a parlé, pour la prise en charge financière, pour pouvoir se former et oser. Ma rubrique va être très courte. Car j'aimerais simplement vous poser une question. Cette question, je me la suis moi-même posée à un moment donné dans mon cheminement professionnel et elle m'a beaucoup aidée. La voici. Si vous étiez sûr que ce que vous allez faire ou entreprendre va réussir, que feriez-vous? Bonne réflexion.

0: Merci beaucoup, Violaine. Nous arrivons donc à la fin de notre émission Prunelle. Giuliani, la nouvelle génération a plus facilement tendance à envisager une mobilité professionnelle. Vous, Giuliani, vous faites partie de cette génération comme moi-même, les quarantenaires, qui donnons plus d'importance à une stabilité qu'à un bien-être au quotidien. Mais vous avez osé franchir le pas de la reconversion. Qu'avez-vous à dire à cette personne qui vous a écouté et qui s'interroge sur cette situation actuelle ?
1: Je pense qu'il faut aussi en parler autour de soi. Moi, ce qui m'a beaucoup aidée, c'est d'en discuter, de partager mes idées. Et en fait, ça fait un effet miroir. Et ça m'a beaucoup aidée dans mes réflexions. Donc, ne pas garder ses projets dans son coin, mais d'oser en parler. Et on peut se tromper, mais on peut rebondir et ça peut nous emmener vers d'autres pistes.
0: Merci beaucoup. D'accord. On est toujours enrichi de l'expérience des autres et c'est le cas pour nous, je pense, Violaine et Morgane.
2: Ah oui, tout à fait.
0: Vous êtes comme moi.
2: Merci.
0: Donc, merci infiniment et au plaisir de vous retrouver pour une nouvelle émission. Au revoir, Giuliani. Au revoir, mesdames.
2: Au revoir, Giuliani. Merci.

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1: Bonjour à tous. Les résultats scolaires des élèves français n'ont jamais été aussi bas. Le classement PISA a été dévoilé ce matin. La baisse est observée dans tous les pays. Pendant ce temps, les États-Unis limitent l'accès aux réseaux sociaux pour les jeunes Américains. Une mesure qui pourrait gagner l'Europe et la France, vous le verrez. Et puis les pompiers entament aujourd'hui un mouvement de grève nationale. Après un été mobilisé sur de nombreux incendies, des feux souvent engendrés par des jets de cigarettes. Le niveau des élèves français en chute libre. Le classement PISA est dévoilé aujourd'hui. Publié tous les 3 ans, il a pour objectif d'évaluer les connaissances en mathématiques, en lecture et en sciences des élèves âgés de 15 ans au sein de l'OCDE. Les spécialistes observent une baisse générale du niveau des élèves dans l'ensemble des pays et régions observées. Et le bilan n'est pas bon en France, Clémence Lobary.
2: Oui, le niveau a baissé en 10 ans dans toutes les matières. Ainsi, en compréhension de l'écrit ou encore en mathématiques, le score des élèves a chuté de près de 40 points entre 2015 et 2025. Le rapport pointe aussi du doigt des inégalités sociales. En sciences, par exemple, le quart d'élèves les plus favorisés devance de 100 points celui des élèves les moins favorisés. Des écarts persistent également entre les genres, comme en lecture. Les filles obtiennent 32 points de plus que les garçons. Et pour expliquer ces résultats, les auteurs mettent en avant plusieurs raisons, notamment le manque de personnel enseignant ou encore de moyens. Ils alertent également sur l'usage de l'intelligence artificielle dans le cadre scolaire.
1: À noter que la Chine et l'Asie en général occupent les premières places du podium. Interrogé par Le Monde sur ces résultats, le ministre de l'Éducation nationale, Édouard Geoffrey, estime qu'on aurait dû s'interroger plus tôt sur les mesures à prendre pour le collège. Et à propos de mesures, il y a celle voulue par Emmanuel Macron d'interdire les réseaux sociaux aux moins de 15 ans en France. Voté cet été par le Parlement, le texte a depuis été retoqué par le Conseil constitutionnel. Dans une lettre, le président en appelle à l'Union européenne pour adopter la mesure. Et pendant ce temps, un accord historique a été conclu aux États-Unis entre la justice et le groupe Meta la semaine dernière. La pression s'accentue sur la maison mère de Facebook et Instagram. Désormais, les jeunes Américains n'auront accès qu'à 2 heures de connexion par jour et l'accès sera restreint entre 22h et 7h. Une question se pose maintenant. Meta va-t-il appliquer les mêmes restrictions en France et en Europe, Anna Granger?
3: C'est fort probable. À Bruxelles, la Commission européenne a saisi l'occasion par la voix de son porte-parole. L'Europe prévient, si Meta sait protéger les enfants américains, il doit le faire pour les enfants européens. Une enquête est d'ailleurs déjà en cours contre le groupe par rapport au règlement déjà en vigueur en Europe sur les services numériques. En France, le gouvernement pousse depuis des mois sans succès jusque-là pour l'éloignement des plus jeunes des écrans, notamment avec le projet de majorité numérique à 15 ans. Ce n'est sans doute qu'une question de mois avant que les notifications de nos ados ne se coupent d'elles-mêmes la nuit et pendant les heures de cours.
1: Concernant l'interdiction des réseaux sociaux pour les moins de 15 ans en France, Emmanuel Macron indique vouloir trouver une voie de passage dès cet automne. Dans l'actualité également, 9 millions d'euros, c'est le préjudice estimé après le cambriolage du musée Renoir à Cagnes-sur-Mer, près de Nice. 4 tableaux ont été dérobés tôt ce matin. 2 ont pu être récupérés depuis. La police judiciaire s'est saisie de l'enquête. Ils sont en colère. Les pompiers se mobilisent à partir d'aujourd'hui à l'échelle nationale pour réclamer plus d'effectifs et de moyens. Une gronde qui éclate après un été où ils ont été mobilisés sur tous les fronts pour de nombreux incendies causés souvent par des jets de mégots. Près d'un fumeur sur 5 continue de jeter son mégot sur la route. Face à ce comportement à haut risque, il faut sortir de la simple contravention, selon Sébastien Pla, le sénateur de l'Aude.
4: L'idée est partie du fait que, en fait, on pouvait requalifier ce genre de geste en délit en fonction des conditions climatiques et météorologiques et des arrêtés et de la graduation, en fait, des interdictions liées à la chaleur l'été. Des niveaux de vigilance vert, il n'y a pas de problème. Puis on a des vigilances orange, jaune, rouge et voire noir avec des interdictions dans les massifs. Donc en fonction de l'importance de la vigilance, le délit et l'amende peut être de plus en plus importante. Tout monter jusqu'à 15 000 euros et 1 an de prison. Que ce geste qui est anodin et habituel de jeter son mégot dans la rue par la fenêtre peut faire peser des risques relativement importants et parfois peut coûter la vie aux pompiers ou aux habitants des zones sinistrées.
1: Et la proposition de loi du sénateur de l'Aude doit d'abord être mise à l'ordre du jour avant de pouvoir lancer son examen par les parlementaires. La mobilisation des sapeurs-pompiers, elle, doit durer jusqu'au 20 octobre. C'est une première. Depuis 2009, 2 espèces d'oiseaux ont été classées sous le statut d'espèce protégée en France, selon un arrêté publié aujourd'hui au Journal officiel. Il s'agit du lagopède alpin et du grand tétras. Les 2 oiseaux vont bénéficier d'un plan de protection sur 10 ans, indique Monique Barbu, la ministre de la Transition écologique. Et puis du foot ce soir avec le retour de la Ligue des Champions. Première rencontre de la phase de Ligue avec notamment Lille qui reçoit le Betis Séville. C'est à 21h. Le Paris Saint-Germain joue demain et reçoit le Slovan Bratislava. Et ce sera jeudi soir pour Lens sur la pelouse du Slavia Prague. Voilà pour l'actualité. Très bon après-midi à tous.
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1: La Bible aux mille visages. Éric Denimal, bonjour.
2: Bonjour.
1: Vous n'avez pas la prétention, vous, l'auteur de la Bible pour les nuls, d'arriver à en faire le tour en quelques émissions.
2: Non.
1: Je n'ai pas non plus la prétention de vous proposer de le faire, puisque ce livre recouvre, rappelez-nous combien de milliers d'années d'histoire.
2: Oh là là, je pense qu'on peut dire à peu près 1500-2000 ans d'histoire, au moins.
1: 1500-2000 ans d'histoire, avec cette projection sur...
2: Avec la projection sur l'avenir.
1: Également.
2: Et puis l'écriture qui se poursuit, et le contenu biblique reste important, et puis comme il se vit aujourd'hui au travers de millions de personnes, l'histoire continue, quoi.
1: Elle ne s'arrête jamais.
2: Pas.
1: Alors il y a une partie de l'histoire que vous avez voulu... ou du moins votre éditeur a voulu rajouter dans la première édition de la Bible pour les nuls, puisqu'une nouvelle édition aujourd'hui, la Bible illustrée, est sortie, c'est le côté de l'archéologie.
2: Oui.
1: Alors qu'est-ce qu'on va retrouver dans cette Bible qui sort là, en ce moment ?
2: Alors, d'abord, il faut dire que dans la première version, qui continue à être présentée, hein, on ne la met pas à la poubelle, la première version, il y avait déjà des chapitres ou des informations qui concernaient l'archéologie, parce que naturellement, quand on raconte l'histoire de la Bible, on parle de l'archéologie, que ce soit la découverte des manuscrits de la Mer Morte, par exemple, qui est une découverte essentielle, ou bien la façon dont tout au long de l'histoire, les parchemins sont restés, les manuscrits, les codex et autres, et puis aussi toutes sortes de situations, naturellement, quand on raconte l'histoire d'un peuple, on raconte aussi l'histoire de son archéologie. Mais il fallait peut-être s'arrêter un peu sur quelques détails, et sur, d'une part sur quelques détails, mais en même temps sur l'aspect archéologie biblique dans son ensemble. Et ce pour plusieurs raisons. La première, c'est que ces derniers temps, on a fait des découvertes, puisque l'archéologie continue, on a fait des découvertes plus ou moins importantes, plus ou moins retentissantes, plus ou moins médiatisées, avec notamment la découverte d'une espèce de tombeau qui, d'après les inscriptions dessus, était sans doute le tombeau de Jacques, frère de Jésus, et à la limite, premier responsable de la communauté chrétienne de Jérusalem. Alors, on a beaucoup parlé de cette découverte-là, il y a quelques mois de cela, et puis il y a eu expertise contre expertise, comme toujours, hein, dans ce cas, et il y a des gens qui disent, c'est sûr, c'est le tombeau de Jacques, et d'autres disent, ce n'est pas vrai, ce n'est pas possible, et ce, pour telle ou telle raison, enfin bref, des analyses d'experts. Et il est vrai qu'à la fois, il y a une actualité biblique, une actualité au niveau de l'archéologie biblique, parce qu'on fait toujours des découvertes. On n'en parle pas nécessairement énormément, mais on fait ces découvertes. Et puis, il y a aussi ce que l'on peut appeler des faussaires en archéologie, c'est-à-dire qu'il y a des gens qui veulent absolument faire passer une idée ou dans un sens ou dans un autre, à la fois pour soutenir le texte biblique ou pour le démolir. Quand je m'étais arrêté pour un autre livre sur qui concerne les grandes énigmes de la Bible, sur par exemple l'arche de Noé, il est clair que concernant cette arche de Noé et ses vestiges que l'on aurait retrouvés sur le mont Arara, eh bien il y a des personnes qui disent c'est sûr, ce que l'on a vu, c'est vraiment l'arche de Noé, et d'autres qui ont foncièrement dit mais ce n'est pas possible. Et en fait, il y a, on le sait, des chercheurs qui ont cherché à nuire complètement à l'information et concernant l'arche de Noé. Et par exemple, certains chercheurs sur leur lit de mort ont dit mais on a dit que c'était pas vrai, et finalement la question reste posée. On n'avait pas envie que ce soit vrai pour des raisons d'athéisme premier. Donc voilà, l'archéologie, c'est aussi ce combat-là, quoi. Ce n'est pas aussi évident que cela. Et puis j'ai découvert que en traitant un peu le sujet, j'ai découvert que finalement l'archéologie biblique était une science relativement récente, dans le sens où on commence à parler d'archéologie biblique à la fin du 19e siècle. Les spécialistes de l'archéologie aujourd'hui même disent c'est un non-sens de parler d'archéologie biblique. Il y a une archéologie qui peut éventuellement soutenir toute une histoire racontée dans la Bible, mais l'archéologie biblique, c'est un non-sens. On dit archéologie, point. Et en fait, l'archéologie biblique, en tant que telle, ça nous vient d'Angleterre, cette idée-là. Elle nous vient d'Angleterre et elle nous vient de la reine Victoria. Aussi étonnamment que ça puisse paraître, ça nous vient de la reine Victoria qui était elle une femme croyante, peut-être un peu sévère dans sa foi, hein, on imagine un petit peu le côté victorien justement,
1: austère.
2: Et c'était à la fin du 19e siècle l'époque de la remise en question de tout ce que l'on avait acquis dans tous les domaines, mais surtout au niveau biblique, au niveau de la foi. C'était pas simplement de l'anticléricalisme, c'était la volonté de montrer que la science était nettement supérieure à tout ce qui est foi, superstition, etc. Et donc il y avait des attaques énormes à l'égard de la Bible, et la reine Victoria a dit mais on va arrêter ces intellectuels ou ces pseudo-intellectuels qui veulent démolir le texte biblique, il nous faut des preuves. Et c'est elle qui a commencé à financer des expéditions en disant vous allez les voir là-bas et vous allez nous retrouver des traces de tout ce qui est raconté, parce qu'on nous dit que peut-être David, Salomon, etc., tous ces gens-là n'ont pas existé, ou en tout cas pas de cette façon-là. Comment est-ce qu'on peut prouver ça? Il nous faut trouver autre chose que simplement les textes. Si on pouvait retrouver des vestiges, des statues, des stèles, etc., etc. Et c'est elle qui a commencé à lancer cette contre-offensive, en quelque sorte. Et c'est comme ça qu'on a commencé à parler de l'archéologie biblique. J'ai trouvé que c'était quand même assez intéressant de rappeler ça, cette volonté, parce que pendant tout un temps, finalement, on n'avait pas besoin de preuves. La vérité s'imposait d'elle-même, ou en tout cas on ne se posait pas de questions. Il faut dire que peut-être l'Église était là, pesante, omniprésente, et peut-être un peu aliénante, mais il n'empêche que jusqu'alors on n'avait pas besoin. Bon, il y avait des choses, hein, mais on ne s'y arrêtait pas. Et les fouilles ont commencé très sérieusement à partir de la fin du 19e siècle. Voilà, ça c'est l'histoire un peu de l'archéologie biblique.
1: Avec des découvertes extraordinaires.
2: Alors, avec des découvertes, effectivement, des stèles. Et effectivement, on a retrouvé des choses hallucinantes qui étaient complètement oubliées, que personne ne faisait attention, qui étaient ensablées, qui étaient sans oublier, naturellement, des vestiges qui ont été pillés. Pas simplement, on parle souvent des pyramides, etc., mais tous les vestiges archéologiques ont été pillés, ne serait-ce que pour reconstruire des villes, ne serait-ce que pour reconstruire des maisons. On allait piquer les pierres d'un ancien temple, d'une ruine quelconque, sans se soucier des inscriptions qu'il pouvait avoir à tel endroit ou tel autre. Donc, voilà, toutes les villes sont construites avec des pierres des villes précédentes, dans n'importe quel ordre possible, et donc naturellement, après, le travail archéologique est difficile. Mais ce qui est extraordinaire, c'est que globalement, et je ne pouvais pas naturellement m'arrêter sur chacune des situations, mais globalement, les découvertes archéologiques n'ont fait que soutenir les histoires qui étaient racontées dans l'Ancien Testament. Et dans le chapitre que je consacre, un petit chapitre que je consacre à l'archéologie biblique, il faudrait qu'un expert puisse faire un bouquin complet là-dessus, parce que c'est ça peut-être passionnant comme histoire. Il y a naturellement les manuscrits de la Mer Morte, mais il y a des choses comme le canal d'Ézéchias, qui est une histoire assez extraordinaire, parce que c'est raconté dans le deuxième livre des Chroniques, à l'époque des rois, et Ézéchias, qui était un roi, avait fait creuser, d'après le texte, il avait fait creuser un canal pour permettre que l'eau arrive à Jérusalem, mais un canal secret, en quelque sorte, parce que si la ville était assiégée, il fallait que l'eau puisse arriver sans que les assiégeants sachent qu'on avait toujours de l'eau. Et on a retrouvé ce canal-là,

0: d'autres civilisations parallèles à celle du Nouveau Testament, de l'Ancien Testament, et puis de montrer que la même histoire, la même bataille, par exemple, racontée d'un côté ou de l'autre, selon qu'on était vainqueur ou vaincu, est racontée complètement autrement. Et bien ça, l'archéologie nous permet de retrouver ces histoires-là, et je donne un exemple sur une bataille comme ça, qui est racontée du côté des vainqueurs et du côté des vaincus. C'est très intéressant, parce qu'on se rend compte quand même que si la Bible est un livre qui raconte une histoire vraie, l'histoire de Dieu, elle raconte parfois aussi à l'avantage de certains personnages. Donc c'est intéressant de découvrir ça.
1: Bah écoutez, elle raconte l'histoire des hommes aussi, hein, même si c'est en relation avec un Dieu créateur. Alors je rappelle à nos auditeurs que je vous ai demandé de nous présenter la Bible qui vient de sortir. Il s'agit de la Bible illustrée pour les nuls. Petit côté pratique, la couverture qui a pour titre cette série bien connue en jaune et noir.
0: C'est une jaquette.
1: C'est
0: hein,
1: une jaquette qui peut s'enlever.
0: Oui, c'est vrai.
1: Donc, on peut retrouver là un livre donc, avec tout simplement sur un fond noir écrit la Bible illustrée. Mm-hmm. Simplement. Je vous remercie, Eric Denimal. Nous nous retrouvons la semaine prochaine pour parler de ces autres ajouts de cette nouvelle version de la Bible pour les nuls. Nous parlerons des personnages du Nouveau Testament. C'était la Bible aux mille visages.
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0: À Paris, samedi 12 septembre, la formation Gospel River sera en concert à 20h au Temple de la Trinité dans le 13e arrondissement. Vous pourrez les y retrouver également le samedi 26 septembre. À Oreille, proche de Salon de Provence, dimanche 13 septembre, dirigé par Magali Ponsada, retrouvez le chœur Gospel Mars en concert à 18h à la salle polyvalente Grande Terre à Oreille. À Paris, vendredi 18 septembre, emmené par la directrice artistique Dominique Magloire, Gospel Helios sera en concert à 20h45, église Saint-Philippe du Roule, dans le 8e arrondissement. En Suisse, samedi 19 septembre, pour la toute première fois, Déborah Loukalou sera en concert à la Geneva Arena à 19h30, l'occasion de fêter ses 10 ans de carrière dans le gospel. À Paris, dimanche 20 septembre, la formation Gospel in Life Harmony, emmenée par Mireille Ourmia, en concert à 16h à l'église Saint-Ambroise dans le 11e arrondissement de Paris. Un concert à ne pas manquer. À Moulins-sur-Yèvre, près de Bourges, dimanche 20 septembre, ne manquez pas le voyage musical au bord du Mississippi, proposé par Florence Aubrin avec son spectacle « Mahalia et moi ». Concert gratuit, participation au chapeau, c'est à 17h dans l'église de Moulins-sur-Yèvre. À Lyon, les 25, 26 et 27 septembre, envie de vibrer au son du gospel? Le Lyon Gospel Festival revient pour sa 6e édition, du 25 au 27 septembre, au programme 2 soirées de concerts avec Lyon Gospel Academy, Lilo Gospel, The Feeling Good Choir et The Feeling Neuf et Emmanuel Pidjob, ainsi qu'une scène tremplin pour mettre les voix amateurs à l'honneur et pour clôturer le festival en beauté, rendez-vous le dimanche 27 septembre de 10h à 12h pour une gospel session participative avec Emmanuel Pidjob. Les concerts sont à la salle Molière, Lyon 5e, et la gospel session à l'Escale Lyonnaise, Lyon 6e. 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
1: Bonjour à tous. C'est préoccupant, mais ce n'est hélas pas une surprise. La réaction du ministre de l'Éducation à l'enquête PISA 2025. Dans une interview au journal Le Monde, Édouard Geffray souligne que les résultats sont stables en sciences et en baisse en compréhension de l'écrit comme en mathématiques. Lui pointe la responsabilité des réseaux sociaux et le manque de mesures prises pour le collège. Notez que cette chute du niveau concerne tous les pays de l'OCDE. Les pays asiatiques occupent les premières places. Et Emmanuel Macron, lui, compte désormais sur l'Europe concernant l'interdiction des réseaux sociaux aux moins de 15 ans. Le président appelle dans une lettre l'Union européenne à les interdire après la censure de sa mesure par le Conseil constitutionnel. Il réaffirme aussi vouloir trouver une voie de passage cet automne par un texte législatif révisé au niveau national. Emmanuel Macron qui recevra les distributeurs de carburant demain matin. C'est l'Élysée qui l'annonce dans un contexte de reprise de la hausse des prix à la pompe suite à la reprise des tensions au Moyen-Orient. Deux des tableaux de Renoir volés ce matin ont été retrouvés. Un cambriolage a visé le musée de Cagnes-sur-Mer qui met à l'honneur le peintre français, là où il a vécu les dernières années de sa vie dans les Alpes-Maritimes. Les deux voleurs ont découpé quatre œuvres à la scie avant de s'enfuir après le déclenchement de l'alarme. Deux tableaux ont été retrouvés dans le parc du musée. Les cambrioleurs, eux, sont toujours recherchés. C'est une première depuis 2009. Deux espèces d'oiseaux ont été classées sous le statut d'espèce protégée en France, selon un arrêté publié aujourd'hui au journal officiel. Il s'agit du lagopède alpin et du grand tétras. Les deux oiseaux vont bénéficier d'un plan de protection sur 10 ans, indique la ministre de la Transition écologique Monique Barbu. Et puis on vient d'apprendre la mort d'Yves Brunier, connu pour avoir interprété Casimir dans l'émission culte L'île aux enfants dans les années 70. Ses enfants l'annoncent aujourd'hui et saluent son humour irrévérencieux et son impertinence poétique. Le marionnettiste avait 85 ans. Voilà ce que l'on peut retenir dans l'actualité de ce début d'après-midi. Bonne journée.
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1: Bonjour à tous. L'alimentation des tout-petits pourrait laisser une empreinte durable sur leur santé. Une étude menée au Royaume-Uni suggère qu'une exposition plus faible au sucre au cours des 1000 premiers jours de vie est associée à moins de cancer. Quel est l'impact de la consommation de sucre à long terme? Pour répondre à cette question, des chercheurs de l'Université de Cambridge ont profité d'une situation historique particulière, le rationnement du sucre au Royaume-Uni après la Seconde Guerre mondiale. Celui-ci a pris fin en septembre 1953, entraînant une forte hausse de la consommation. Des enfants nés à quelques mois d'intervalle ont donc été exposés à des niveaux très différents de sucre au début de leur vie. L'étude a porté sur plus de 64 000 personnes nées en Grande-Bretagne entre 1951 et 1956. Les personnes nées les plus tôt ont passé une plus grande partie de leurs 1000 premiers jours de vie sous rationnement. Cette période des 1000 premiers jours est particulièrement importante car c'est à ce moment que le métabolisme se met en place et le système immunitaire mûrit. C'est aussi là que se construisent en partie les préférences alimentaires. Les chercheurs ont observé que les personnes ayant connu plus longtemps le rationnement du sucre au début de leur vie présentaient une incidence plus faible de 5 cancers plus tard dans la vie. Cancer du sein, de la prostate, du foie, du rectum et du poumon. L'un des résultats les plus fréquents concerne les comportements alimentaires à l'âge adulte. Les auteurs ont constaté que les personnes ayant subi un rationnement du sucre durant leur enfance continuaient à en consommer moins à l'âge adulte, vers 50 ans. Leur alimentation globale était également plus saine et plus diversifiée. Deux explications sont avancées. D'une part, la nutrition précoce pourrait influencer le développement du métabolisme, des organes et de l'immunité. D'autre part, une exposition limitée au goût sucré dans les premières années de vie pourrait contribuer à installer durablement une préférence pour des aliments moins sucrés.
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2: Bienvenue à notre post-it. J'aimerais te poser une question que je pense qu'on se pose assez souvent, en tout cas une fois dans la vie. Pourquoi es-tu sur cette terre? Cette question t'interpelle, il faut vraiment écouter ce post-it jusqu'à la fin. Le texte d'aujourd'hui se trouve dans le livre de la Genèse, chapitre 5, et le verset 28 jusqu'à 29. Il nous dit comme ça le texte. Lémec vécut 182 ans, puis il engendra un fils. Il appela du nom de Noé, en disant, « Celui-ci nous consolera de notre travail et de la peine de nos mains sur cette terre que le Seigneur a maudite. » Noé veut dire « repos » en hébreu. Et je pense que Lémec, il a une révélation de Dieu lorsqu'il a eu cet enfant. Puisqu'au moment de la naissance de Noé, il va déjà donner un nom qui porte un peu la mission qu'il avait, hein, donner repos à cette terre. Mais il va même faire une sorte de prémonition, une sorte de prophétie en disant qu'il ferait quand même un grand changement dans l'histoire du monde. Le texte dit qu'il allait consoler le travail, les peines des personnes qui étaient sur une terre maudite. Et c'est vrai qu'aujourd'hui, on n'a pas l'impression d'être sur une terre maudite. Et c'est un peu à cause de ce que Noé a pu faire à travers du déluge. Quel est ton rôle, quelle est ta mission dans ce monde? Ce texte est un parmi beaucoup d'autres textes dans la Bible qui montrent que Dieu a des missions assez précises pour les personnages bibliques dès leur naissance. Et je suis persuadé que nous, on n'est pas différents d'eux, en fait, parce que je crois que nous aussi, on a une mission qui nous a été donnée par Dieu depuis notre naissance. Mais le problème, c'est que dans notre société, on a tellement des impositions sociales. On va à l'école, on choisit notre métier, après on va se marier, on doit trouver un logement, on va avoir des enfants. Des choses qui ne sont pas nécessairement mauvaises, hein, qui sont des très belles choses, mais que des fois font qu'on enlève notre focus de la mission que le Seigneur nous a donnée. Les textes comme ça sont là pour nous interpeller, pour nous faire poser la question. Pourquoi suis-je sur cette terre? Qu'est-ce que le Seigneur veut que je puisse accomplir? Et moi, je pense qu'en étudiant la parole et en cherchant avec le Seigneur la réponse à cette question, on pourra trouver véritablement une réponse.
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1: Bonjour à toutes et à tous, c'est Aurélien sur Hope Radio et votre agenda culturel démarre la semaine en douceur. Lundi et mardi, on a souvent l'impression que tout est fermé. Eh bien, détrompez-vous. J'ai déniché pour vous des rendez-vous bien vivants du rocher Monégasque jusqu'aux rives du Rhône. On commence à Monaco, où le musée océanographique vous ouvre ses portes tous les jours. Son exposition immersive Méditerranée 2050 a déjà dépassé le million de visiteurs. Et on comprend pourquoi. C'est un véritable voyage dans le temps qui nous emmène à la rencontre d'une mer magnifique et fragile. Et qui nous invite aussi à la protéger. Petits et grands en ressortent avec des étoiles dans les yeux. Toujours en principauté, et gratuitement cette fois, sur les grilles des jardins Saint-Martin, au Rocher, une exposition de photographies en plein air intitulée « Patrimoine en danger ». 15 jeunes lauréats d'un concours photo y livrent leur regard sur des trésors menacés. C'est visible jusqu'au 4 octobre, à toute heure. Et à la Villa Paloma, le nouveau musée national présente Victor Bronner, l'aventure magique jusqu'en janvier prochain. Cap sur la Suisse maintenant, à Genève, la bâtie poursuit sa 50e édition jusqu'au 13 septembre. Théâtre, danse, musique et cirque continuent d'investir la ville et toute sa région. Et en Valais, la Fondation Pierre Giannada de Martigny reste ouverte tous les jours de 10h à 18h avec Rodin selon Rilke. Le parc de sculptures, le musée gallo-romain et la collection automobile sont compris dans la visite, de quoi remplir un bel après-midi. On retourne à Paris, la fête à Neuneu Bas-Son-Plein au Bois de Boulogne jusqu'au 11 octobre, avec ses manèges et ses parades gratuites. Et pour les curieux, le théâtre de poche Montparnasse lance ce lundi 7 septembre Mathématiques en poésie, un spectacle du mathématicien Cédric Villani. Oui, vous avez bien entendu, des mathématiques et de la poésie sur la même scène, c'est tous les lundis à 21h. Paris audacieux et promesses joyeuses. Et puis à Marseille, les séances de ciné plein air se poursuivent jusqu'au 25 septembre. Des classiques, des films d'animation, des comédies musicales projetées gratuitement dans 26 lieux de la ville. Un petit tour sur le site de la ville pour connaître le programme du soir et le tour est joué. Voilà, vous n'avez plus la moindre excuse pour vous ennuyer en début de semaine. De l'océan, de la sculpture, de la photo, des manèges et du cinéma sous les étoiles. Je vous souhaite une très belle semaine. Gardez bien le sourire et on se retrouve très vite pour de nouvelles idées de sortie. C'était Aurélien sur Hope Radio. À bientôt.
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0: 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Il est 14h.
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2: Nouvelle saison à l'Opéra de Nice, et quoi de mieux que d'en discuter pendant ces quelques instants, de revenir sur le thème, bien sûr. On est avec Bertrand Rossi, le directeur de cet opéra. Bonjour à vous.
3: Bonjour.
2: Ça s'est bien passé, cette présentation, parce que c'est toujours un peu une tension.
3: Oui, c'est une tension, parce que c'est, les saisons, ça se prépare entre 2 et 3 ans à l'avance. Donc vous vous rendez compte, je sais que le public attend ça avec impatience, mais nous aussi, quand on prépare des saisons d'opéra, de ballet, de concert, 3 ans à l'avance, où on a des contraintes, on a des problèmes de budget, on doit changer, on doit évoluer, finalement c'est pas ce que nous avions prévu, et puis finalement on se rend compte qu'il y a quelque chose qui se passe, qu'il y a une magie qui opère, et c'est ce que j'ai ressenti ce matin avec le public. Tout ce qu'on a prévu depuis 3 ans, ben ça prend forme aujourd'hui, et ça c'est un moment assez extraordinaire.
2: Alors, le public, on va en parler, c'était blindé, comme on dit aujourd'hui, c'était plein dans cette salle. On va parler aussi de l'adaptation, mais la thématique, c'est s'échapper du réel. Tiens donc, à l'opéra.
3: Et oui, s'échapper du réel, parce que effectivement, le quotidien, c'est souvent les infos le matin, les mails l'après-midi, les factures le soir. Et finalement, on s'est dit, tiens, et si le temps d'une saison, l'Opéra de Nice, s'échappait de tout cela pour aller vers le beau, aller vers l'émotion, et finalement aller vers des mondes que seul l'opéra sait construire. Ben c'est ce que nous proposons cette saison à notre public.
2: Bertrand Rossi, vers des mondes, parce que ce sont des mondes, les choristes. Il y a l'orchestre, il y a les décors, il y a les costumes, il y a les artistes. C'est un monde en soi, fait de plusieurs aspects.
3: Oui, et ça, c'est vraiment la fierté. C'est la fierté de l'Opéra de Nice. Nous sommes plus de 300 permanents. Et ça, c'est... Moi, je défends les forces permanentes d'une maison d'opéra. Vous l'avez dit, on a un orchestre extraordinaire, on a un chœur de l'opéra, on a le ballet, mais on a aussi les techniciens. On a les ateliers décors et costumes à la Diacosmi, qui est l'un des plus grands centres de production en Europe. Et on a les services administratifs. Tous ces gens-là au service du spectacle, au service des artistes, et quelque part, moi, je suis le premier de leurs serviteurs.
2: On va parler d'adaptation, Bertrand, parce que je posais cette question déjà il y a une bonne vingtaine d'années. Comment l'opéra va pouvoir se réadapter avec le monde qui change et toucher le public jeune? Mais aujourd'hui, on passe des opéras au cinéma, par exemple. Comment vous faites pour voir toujours ce public complet et surtout régénéré?
3: Oui, ça c'est... Vous savez, quand je suis arrivé à la tête de l'Opéra de Nice, il y avait 50 000 spectateurs. Ça faisait partie de mon projet. Moi, 50 000 spectateurs, c'est déjà très bien dans l'année. Mais quand on sait qu'on habite dans une ville de 350 000 habitants et presque 600 000 dans la métropole, je me disais, c'est pas assez. Où sont les autres? Donc, est-ce qu'ils ne viennent pas parce qu'ils n'aiment pas l'opéra, ou est-ce qu'ils ne viennent pas parce qu'ils ne connaissent pas l'opéra? Donc, on a un boulot énorme par rapport aux jeunes, mais pas aussi par rapport aux spectateurs qui n'auraient pas l'idée, ou qui se font une idée préconçue que l'opéra, c'est un lieu élitiste et ce n'est pas pour eux. Donc j'essaye, depuis mon arrivée, de casser les codes. J'essaye de rendre accessible l'opéra à toutes et à tous, et notamment le jeune public, où on va créer la saison prochaine, et ça c'est la grande nouveauté, ton premier festival, un festival de 5 jours. C'est la première fois qu'un opéra en France monte un festival spécialement pour les jeunes. Et bien chez nous, on va, avec toutes les forces vives de la maison, on aura des concerts dedans, des concerts dehors, des ateliers, des chorales géantes, des spectacles sous une tente, vraiment un spectacle dédié pour les tout petits, mais aussi pour les plus grands, pour terminer par vraiment un moment de fête. En tout cas, les chiffres sont là, puisque entre les 50 000 spectateurs lors de mon arrivée il y a 6 ans, nous avons atteint le chiffre de 115 000 spectateurs en 25-26, et on est passé de 5% de notre public qui avait moins de 30 ans à 30% du public qui a moins de 30 ans. Donc quand on y croit, quand on a l'énergie et quand on a un personnel aussi mobilisé que moi sur ces sujets, eh bien on arrive à convaincre.
2: 100 000, oui, c'est énorme. Merci Bertrand Rossi. Je rappelle que vous êtes le directeur de cet opéra pour cette nouvelle saison 2026-2027. Il suffit d'aller sur Internet. Les programmes existent aussi en petits bouclettes. Merci et bonne saison.
3: Merci et vous êtes les bienvenus.
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0: Anna Borge, bienvenue au micro de Un air de famille. Merci pour votre fidélité.
1: Merci à vous.
0: Vous venez ici nous parler régulièrement de la transmission, puisque vous êtes formatrice vous-même à la transmission auprès des enfants, que vous animez régulièrement des séminaires et des ateliers sur ce sujet-là. Aujourd'hui, j'ai envie de vous poser une question sur cette transmission. Quand ça se passe mal, la transmission au sein d'une famille, comment on s'y prend ?
1: Alors, on est bien d'accord que quand on parle là de transmission, on ne parle pas que de règles orales, de mots, etc., mais aussi de cette ambiance hein, familiale et qui peut être très tendue, en effet, à certains moments, très tôt, en fonction des situations. Des fois, ça peut être déjà avec le nourrisson, des parents qui n'arrivent pas à gérer certaines situations.
0: Et ça, on est déjà dans la transmission.
1: Quelque part, oui, parce que, on l'a dit et déjà à maintes reprises, la transmission n'est pas que verbale, elle est aussi non-verbale. Elle est par une ambiance, une électricité quelque part qui est là, qui circule entre les êtres. Et des parents, un bébé qui déjà manifeste un certain stress ou un certain mal-être, quel qu'il soit. Une maman qui a du mal à se faire à son rôle de maman, par exemple, il y a différents niveaux, hein, certains même qui nécessitent une intervention psychiatrique, mais c'est de l'ordre carrément là, très particulier, médical. Mais déjà à ce moment-là, la transmission de ce lien, de cette communication, eh bien, peut être en problème. Et en fait, la vraie question là est de savoir que faire.
0: Oui, alors justement, quand une transmission semble mal se passer avec tout ce que vous venez de nous dire, et notamment dans ce qui est du non-verbal, c'est pas pour autant qu'il faut se sentir coupable de cette situation et penser qu'on est les plus mauvais parents.
1: Bah oui, moi je vais rassurer tous les parents, il n'y a aucun parent parfait, il n'y a aucun bon parent. Comme on l'a dit et redit déjà depuis toutes ces émissions passées, la question n'est pas la perfection. La question est de créer un espace où, au sein de la famille, au sein de... se passe cette transmission, ça peut être à l'école, ça peut être dans un club de foot, ça peut être voilà, n'importe où. Mais là, on parle notamment au sein de la famille, eh bien, de créer un espace où chacun est entendu, où la parole peut être dite. Même si parfois elle est mal dite, mais le fait d'être dit, l'autre l'entend, il réagit à cette parole, il dit son incompréhension, il dit son émotion, etc. Mais la communication se fait. Souvent, le mal-être vient parce qu'il n'y a pas de communication. Il y a des échanges d'informations, des fois très basiques, mais il n'y a pas de vrai écoute et de vrai espace pour la parole.
0: Et donc, Anna, quand la transmission semble mal se faire, comment est-ce qu'on peut faire pour inverser la tendance ? C'est en rétablissant la communication, mais est-ce que c'est si simple de rétablir la communication dans un foyer qui est en grande difficulté ?
1: Alors, quand vous dites grande difficulté, ben, c'est clair que dans ces cas-là, il faut faire venir, intervenir d'autres éléments, des tierces personnes, je dirais. Parce que quand la situation est trop crispée, on n'arrive plus justement à cause de ces crispations, à cause de blessures, etc. On n'arrive plus à créer le contact. Donc il y a besoin de désamorcer ces crispations en faisant intervenir une tierce personne.
0: Et c'est possible de désamorcer une situation mal engagée ?
1: Heureusement, je pense quand même. Sinon, ça serait terriblement désespérant. Je ne dis pas qu'il n'y a pas des situations qui sont très très nouées et malheureusement quasiment peut-être impossible, mais je crois qu'il faut garder quand même une confiance en l'humain, parfois en d'autres choses, mais garder quand même, une assurance que... Vous savez, l'humain est une machine et elle est capable aussi de renaître.
0: Hein, de rebondir.
1: De rebondir, oui.
0: Anna Borge, merci beaucoup pour votre participation à ce micro et pour tout ce que vous nous apportez. On se retrouve bientôt pour Un air de famille. Au revoir.
1: Au revoir.
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1: Bonjour à tous. La mairie de Paris apporte son soutien et sa solidarité aux salariés de la Tour Eiffel évincés. Emmanuel Grégoire annonce l'ouverture de 2 enquêtes pour, dit-il, comprendre la chaîne de décision, une en interne et une autre de la ville de Paris. Cela fait suite à la mise à l'écart des femmes employées du monument lors de la visite d'une délégation religieuse hindoue samedi dernier. Décision absurde, inique et inacceptable pour l'élu socialiste. Les personnels des hôpitaux publics mobilisés, des manifestations dans plusieurs villes, à Toulouse, à Clermont-Ferrand ou encore à Strasbourg. L'intersyndicale mène des actions symboliques pour dénoncer la mort silencieuse de l'hôpital et le mépris du gouvernement. Deuxième jour au procès de l'assassinat de Federico Martín Aramburu, ce rugbyman argentin abattu à Paris en mars 2022. Depuis ce matin, c'est la personnalité des 2 principaux accusés qui est évoquée à l'audience. Présentés comme meilleurs amis à l'époque des faits, ils sont revenus sur leur appartenance au GUD, le syndicat étudiant d'extrême droite depuis dissous. Le procès doit durer jusqu'au 25 septembre. Moins d'un an après celui du Louvre, le musée Renoir cambriolé. 2 voleurs sont entrés par effraction un peu avant 6 heures du matin dans le musée situé à Cagnes-sur-Mer, dans la dernière demeure du peintre. Ils ont découpé les pistons tenant 4 tableaux. 2 des œuvres ont été retrouvées, abandonnées dans leur fuite, alors que la police municipale arrivait sur place 5 minutes après le déclenchement de l'alarme. Votre tension mérite toute votre attention. C'est le slogan de cette campagne de sensibilisation de l'assurance maladie qui va débuter en fin de semaine. 17 millions d'adultes sont concernés en France par l'hypertension artérielle, responsable de plus de 400 000 hospitalisations et de 55 000 décès chaque année. Et puis c'est lui qui se cachait dans le costume orange de Casimir. Yves Brunier est mort à 85 ans la semaine dernière. On l'a appris de sa famille à la mi-journée. Il avait créé ce personnage culte de l'émission de télé L'île aux enfants dans les années 70. On lui doit aussi le célèbre Footix, la mascotte de la Coupe du Monde 98. Bon après-midi.
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0: Bienvenue pour cette nouvelle émission de Sentez-vous bien. Et aujourd'hui, nous allons plonger au cœur de notre cerveau, plus précisément dans une formidable machine qui nous accompagne à chaque instant, le cortex. Alors, pour nous guider, eh bien, nous avons avec nous le docteur Jean Lincey. Bonjour.
1: Bonjour, Oscar.
0: Et vous allez nous parler d'un livre qui vous a passionné, hein, on peut le dire. Je pourrais même dire que, dont vous êtes fan. C'est le livre Cortex qui est paru aux éditions Albin Michel et qui est signé par Richard Lévy. Alors, pourquoi un tel enthousiasme, docteur Jean Lincey?
1: Parce que cela fait longtemps que nous parlons des aires préfrontales. Mais ce livre est une bonne somme et une mise à jour aussi des connaissances sur les aires préfrontales qui commencent à être mieux connues.
0: Et alors, qu'est-ce qui vous a plu de particulier dans ce livre?
1: Très pédagogique.
0: C'est
1: très clair.
0: Très clair.
1: Bien structuré.
0: Oui.
1: Et nous explique que l'origine biologique de nos émotions, de nos actions et de notre intelligence, et même de notre créativité.
0: Première question, qu'est-ce que c'est que le cortex?
1: Cortex, c'est la partie la plus externe du cerveau qui contient les corps neuronaux, des neurones, lesquels vont avoir ensuite des prolongements, les axones, qui vont donner la substance blanche. Et alors là, les aires préfrontales ont la particularité de recevoir des informations de tout le reste du cerveau et du corps et de renvoyer des informations et des ordres à partir de tout ce qui aura été mélangé. On dit que le cerveau, les aires préfrontales, c'est le hub du cerveau, c'est le grand hub, c'est le grand carrefour de tout ce qui arrive au cerveau. C'est aussi de là que partent les ordres des comportements les plus élaborés, tout ce qui n'est pas réflexe.
0: Et alors c'est le point central de ce livre, docteur Jean Lincey, les aires préfrontales?
1: Ah oui, il parle que de ça. Hein.
0: Ah, ça parle que de ça.
1: Ah, oui, oui, c'est uniquement, il dit cortex, mais en fait c'est cortex préfrontal, quoi. Le cortex, c'est l'écorce qui entoure notre cerveau, mais surtout la composante frontale qui représente le tiers de la masse. Et ce qui est très intéressant, c'est que les singes en ont, mais beaucoup moins. Et les singes n'ont pas une structure particulière qui est la frontopolaire. La frontopolaire, c'est une zone du cerveau qui n'existe pas, qui n'a pas d'équivalent chez les singes. Et avec ce livre, l'homme commence à pouvoir écrire son mode d'emploi et aussi se fabriquer un tableau de bord. En fait, nous, on vit sans bien voir ce qui fonctionne en nous, quelle structure du cerveau est engagée quand on fait telle ou telle action. On n'a pas du tout conscient, on n'a pas de tableau de bord. On a très très peu de mode d'emploi, on n'a pas de mode d'emploi. On a été livré sans mode d'emploi. Et là, avec les aires préfrontales et la structure qui héberge les fonctions cognitives les plus élaborées de l'homme, l'homme est en train de s'écrire son mode d'emploi et de se fabriquer un tableau de bord.
0: Et alors, est-ce que vous pouvez nous donner un exemple très simple pour qu'on puisse bien comprendre un des éléments du fonctionnement du cerveau?
1: C'est-à-dire qu'à l'état basique, vous percevez quelque chose et vous agissez. Bon, vous percevez que vous avez soif, vous allez boire. Mais s'il n'y a pas à boire, vous allez élaborer une stratégie. C'est ça ce que permet les aires préfrontales, c'est de sortir du « je perçois, j'agis » et d'élaborer, et si possible, le plus souvent possible, sortir simplement de « action-réaction » et d'élaborer une stratégie d'action. Et de tenir des projets dans la durée. C'est ce que permettent en particulier la zone frontopolaire, celle qui est devant, c'est de tenir des projets dans la grande durée, et d'avoir des stratégies de contournement, des stratégies pour arriver à atteindre un but qui tient compte. Et c'est ça la grosse affaire dans les aires préfrontales, c'est que la partie inférieure des aires préfrontales, ce sont les émotions, et la partie supérieure, c'est la raison. Et les aires préfrontales sont le mélangeur des émotions et de la raison. Et on sait que quand l'un ou l'autre manque, eh bien, les comportements sont inadaptés. On a besoin de mélanger ses émotions à soi, les émotions des autres, tenir compte des émotions des autres, et de la raison, pour arriver à avoir des actions adaptées au réel. Et en étant conscient que ça fonctionne comme ça, on peut faire un un énorme pas, l'humanité pourrait faire un énorme pas en avant.
0: Et alors, il faut le dire, docteur Jean Lindsay, à travers cette émission, vous nous encouragez à
1: lire ce livre-là.
0: De ce livre-là, hein.
1: Oui, c'est ça, il est très clair, très pédagogique, accessible à tout le monde.
0: Il est accessible vraiment à tous.
1: Ah, moi je trouve.
0: Oui.
1: Faut savoir lire.
0: Pas besoin d'avoir de connaissances particulières, médicales.
1: Il faut savoir lire. et c'est sortir de je perçois, j'agis, c'est aussi ne pas être esclave du présent. Être capable de se projeter dans le futur et confronter ses perceptions à ses souvenirs et envisager des futurs possibles. Tenir compte des autres, du passé, du présent et du futur. C'est s'axer par rapport aux autres et par rapport au temps. C'est ça les aires préfrontales. Et c'est très bien expliqué dans ce livre-là. C'est très, très pédagogique, très, très clair. Cortex de Richard Lévy. Richard Lévy est professeur de neurologie à la Pitié-Salpêtrière. Il est neurologue et il est à la tête de l'équipe Front Lab spécialisée dans l'étude du cortex préfrontal. Et à côté du Front Lab, il y a aussi l'Institut de la créativité. Une structure qui s'appelle la Société des neurosciences de la créativité parce que les aires préfrontales sont nécessaires à la créativité.
0: Donc voilà, un livre qui nous aide à mieux nous comprendre, hein, parce que c'est un univers quand même très complexe.
1: Et mieux nous entendre. Alors derrière, non seulement mieux nous comprendre, mais aussi mieux nous entendre
0: les uns avec les autres. Merci au docteur Jean Lindsay de nous avoir accompagnés tout au long de cette émission. On invite évidemment nos auditeurs à se tourner vers ce livre et puis à prendre grand soin de leur cerveau aussi, hein, parce que c'est vraiment quelque chose d'important dans notre fonctionnement du quotidien. On se retrouve très vite pour une nouvelle émission de Santé vos biens. À très bientôt. Au revoir.
1: Au revoir, Oscar. 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
1: Petit sujet psychologique avec Éléonore Tarlet, bonjour.
2: Bonjour Oscar.
1: Vous êtes psychologue et psychothérapeute, vous nous retrouvez régulièrement au micro de Petit sujet psychologique et on se retrouve notamment autour du thème des phobies d'impulsion et puis dans cette mini-série sur les phobies d'impulsion, vous nous proposez aujourd'hui de nous arrêter sur un sujet particulier, la colonisation par l'agresseur.
2: Eh oui.
1: Alors, pour rappel, Éléonore, les phobies d'impulsion, c'est une peur panique de se faire du mal ou d'en faire aux autres. Mais dans ce contexte-là, est-ce que vous pouvez déjà nous expliquer qu'est-ce que c'est que la colonisation par l'agresseur ?
2: Alors, on parle de colonisation ou d'excitation traumatique, c'est-à-dire qu'en fait, notre psychisme, en tant que victime, va se retrouver colonisé par de la mémoire traumatique. Et la mémoire traumatique, on va voir que finalement, c'est les intentions, les comportements de l'agresseur qui nous auront colonisés. Un petit peu comme un pays qui a été colonisé par l'agresseur. Donc en fait, il va prendre possession des terres, des femmes, et il va finalement transformer le pays un peu à son image.
1: Donc c'est ce qui se passe dans notre cerveau, c'est ce que vous voulez nous expliquer.
2: C'est ce qui peut se passer dans notre cerveau quand on est confronté à des traumas qu'on dit nous complexes. C'est-à-dire qu'on subit des violences répétées, alors en général celles dans l'enfance, c'est-à-dire que c'est répété et précoce, mais surtout que c'est par une personne de notre entourage.
1: C'est pour ça que c'est complexe.
2: C'est pour ça, voilà. Parce que sinon, trauma simple, par exemple un viol, c'est horrible, bien sûr, il y a un trauma, mais nous, on parle de trauma simple, puisqu'on n'a aucun lien avec l'agresseur. Si c'est de l'inceste, si c'est dans le couple, si c'est des violences par son patron, si c'est des choses où on est captif, en fait, on est contraint, on est piégé, il va y avoir ce phénomène d'emprise.
1: D'accord, donc voilà pourquoi on appelle ça un trauma complexe.
2: Voilà.
1: Et alors donc vous nous avez expliqué aussi la mémoire traumatique. Et alors, de manière concrète, qu'est-ce que ça produit à terme quand on est justement colonisé par un agresseur ?
2: Alors, la mémoire traumatique, justement, un petit peu de neurophysio, c'est-à-dire que quand il y a des traumas répétés, l'amygdale et l'hippocampe, en fait, sont en panne, sont dissociés. Et c'est pour ça que l'amygdale va s'activer, on est en danger, sauf que le matériel ne va pas pouvoir être retraité, être réencodé, et donc ne va pas pouvoir devenir de la mémoire qu'on dit nous autobiographique. Cette information traumatique va rester piégée dans l'amygdale à l'identique, c'est-à-dire qu'on va avoir une mémoire sensorielle, émotionnelle, et parfois complètement déconnectée des faits. On peut avoir de l'amnésie traumatique, mais les émotions, les sensations sont là. Et donc cette colonisation et cette sidération, cette peur et cette sidération que l'auteur nous a fait subir de façon répétée, ont généré cette colonisation puisque l'amygdale est restée activée telle qu'elle et n'a pas pu être retraitée par le cerveau et notamment arrivée dans le cerveau cognitif.
1: Donc on le rappelle, l'amygdale c'est une partie du cerveau.
2: Voilà, c'est en forme d'amande, c'est pour ça qu'on appelle l'amygdale, c'est pas au fond de la gorge. C'est vraiment au cœur du cerveau limbique. Donc il y a le cerveau reptilien primaire, le cerveau limbique, qui sont des cerveaux, on va dire, qui gèrent de façon un peu automatique tout le corps, c'est l'ordinateur de bord de notre système, alors que le cerveau cognitif, le cerveau qui s'est développé par la suite, c'est un cerveau qui est plus intellectuel, c'est le cerveau où on va analyser, comprendre, débriefer, se projeter.
1: Vous nous avez expliqué ce processus de colonisation par l'agresseur. Est-ce que vous pouvez nous dire, donc, quand ça arrive, ça enclenche quoi, concrètement ?
2: Alors, ça peut justement, puisque notre cerveau a été colonisé par les intentions, les actes violents de l'agresseur, avoir cette information piégée. Par exemple, on passe à côté d'un petit garçon en se disant « Mais si ça se trouve, je l'ai touché, je lui ai touché les parties génitales. » Ou de croiser un enfant puis de se dire « Ah, mais je me vois en train de lui attraper la tête et puis de lui exploser la tête sur le macadam. » Et en fait, tout ça, on se dit « Mais je suis fou, enfin, pourquoi j'ai ces pensées ?» Et on sent bien que quelque part, ces pensées ne sont pas à nous, sauf qu'elles sont dans notre tête. Donc c'est ça.
1: Et on ne les maîtrise pas.
2: Voilà, et c'est ça qui est extrêmement perturbant pour la personne qui subit ces phobies d'impulsion et du coup cette colonisation de mémoire traumatique, puisqu'elle a l'impression que c'est à elle, puisque c'est dans sa tête, ses images, ses pensées, ben donc forcément c'est une mauvaise personne. Et ces personnes-là se sentent monstrueuses, se sentent, disent je suis un usurpateur, je suis un imposteur, si les gens de mon entourage savaient vraiment qui je suis, ils ne m'aimeraient pas.
1: Quand on est colonisé, parce que c'est le terme qu'il faut utiliser, par un agresseur, et donc que ça enclenche tout ce processus que vous venez de nous expliquer, et notamment ces phobies d'impulsion qui nous amènent à avoir des pensées qui nous dépassent. Comment est-ce qu'on fait? Qu'est-ce qu'il faut faire?
2: Alors,
1: ça se répare, ça...
2: On peut se décoloniser,
1: oui,
2: comme
1: c'est
2: un
1: possible.
2: Pays va se décoloniser. Alors nous, on ne veut pas faire la guerre. Mais on peut retraiter la mémoire traumatique, même si on n'a pas de souvenir à l'initial. Hein, ça n'est pas un problème. Et surtout, au fait, il faut révéler la vérité. C'est-à-dire, c'est comme si on remettait les choses à l'endroit, en fait. La vérité a été cachée. Ou, vous savez, si par exemple j'ai un conjoint violent qui a colonisé ma mémoire traumatique, je peux révéler les faits en disant ce qu'il se passe. Et je rétablis la vérité et je me réhabilite et on remet les choses à l'endroit. Et ensuite, on va retraiter. Alors, évidemment, je vais encore vous parler de l'EMDR, Eye Movement Desensitization Reprocessing, mais qui permet vraiment ce réencodage de l'amygdale vers le cerveau cognitif et du coup de transformer une mémoire traumatique en mémoire autobiographique.
1: Donc, rien n'est perdu.
2: Rien n'est jamais perdu.
1: Merci beaucoup, Éléonore Tarlé. C'était petit sujet psychologique sur la thématique des phobies d'impulsion et sur le sujet aujourd'hui de la colonisation par l'agresseur. On se retrouve très vite pour peut-être nous apporter un cas clinique qui nous permettra de mieux comprendre encore ce dont vous nous avez parlé aujourd'hui.
2: Tout à fait, avec
1: plaisir. À très bientôt, au revoir.
2: À très bientôt, au revoir.
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0: 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Il est 16h.
1: Conseil simple pour écolo débutant. La cuisson à l'induction, une fausse bonne idée? De nombreuses sources vantent les mérites de la cuisson à l'induction qui serait moins énergivore que les autres, gaz compris. Or, il est temps de remettre la pendule des gazinières à l'heure. D'abord parce que l'énergie électrique est issue à 77% des centrales nucléaires. Et le nucléaire, c'est Burke. Par ailleurs, le mode de calcul utilisé pour montrer que la cuisson à l'induction est économe en énergie est toujours biaisé. Certes, le rendement d'une cuisinière à gaz est de 58%, ce qui signifie qu'elle consomme près de 2 fois plus d'énergie qu'elle en génère. Or, le rendement est de 90% pour l'induction. Mais pour cette dernière, les chiffres ne tiennent pas compte des pertes énergétiques pendant le transport de l'électricité entre le lieu de production et la maison. Ils ne prennent pas en compte non plus le faible rendement des centrales. Au final, le ministère de l'Industrie estime que le rendement de l'électricité se situe autour de 37%. Conclusion, il est grand temps d'avoir à l'esprit que l'électricité qui fait fonctionner une plaque à induction a un rendement déplorable. D'ailleurs, l'ADEME estime que la cuisson à l'électricité a un goût 3 fois supérieur à celui de la cuisson au gaz naturel et 20% supérieur à celui de la cuisson au butane. Mince alors! Ce conseil est extrait du livre « Petit guide amusant pour écolo débutant » de Sarah Bien-Aimé aux éditions Terre Vivante.
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Bonjour et bienvenue à l'écoute de Hop Radio. Nous sommes le mardi 8 septembre. C'est Ed au micro avec vous jusqu'à 20h. Vous venez d'entendre le quatuor Harmonie. Dans quelques minutes, Mona Abel ou encore la formation So Gospel et bien d'autres. Tout de suite, c'est Vocal Union, Ezekiel So The Will.

C'était un titre d'André Crouch, repris ici par la belle voix basse de Whitley Phipps, My Tribute. Dans quelques minutes, la formation So Gospel, puis à 16h30, vous retrouvez votre rendez-vous quotidien, l'Instant Bible, animé par Nafi Bonine. On écoute tout de suite Mona Abel, qui interprète un titre de Emily Sandé, Breathing Underwater, suivi de Sean Brown avec I Know Man.

Votre fidélité, c'est Ed au micro avec vous jusqu'à 20h. À venir, Is Able, chanté par la formation So Gospel, emmené par la famille Mattiasi, Laurence, Michael, Dara et bien d'autres. Voici Is Able avant de retrouver la formation A Cappella.

0: C'était Get to the Point, chanté par la formation américaine A Cappella. Vous êtes à l'écoute de Hope Radio, merci de votre fidélité. C'est Ed au micro avec vous entre 16 et 20 heures pour partager la puissance, la profondeur et la beauté du gospel. Dans quelques secondes maintenant, puisqu'il est 16h30, voici votre rendez-vous quotidien, l'Instant Bible, animé par Nafi Bonine.
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4: Quand les temps sont durs. J'ai déménagé il y a 3 ans. J'ai acheté une nouvelle maison et la folie des grandeurs m'est apparue et j'ai acheté quelque chose de très grand. Mais quand c'est comme ça, après, il faut faire très, très, très attention parce qu'on ne sait pas de quoi demain est fait. Développons ce sujet avec Élise Lazarus. Comment vas-tu, Élise ?
5: Bonjour, ma fille, ça va très bien.
4: T'as passé une bonne semaine ?
5: Oui, j'ai pas eu de panier garni, mais ma semaine était bien quand même.
4: C'est bien déjà. Et toi, Gétro ?
6: Comment vas-tu ? Bonjour, ma fille. Bonjour tout le monde, je vais bien, merci.
4: Gétro va développer ça avec nous également. Alors, pour pouvoir développer tout ça, quand les temps sont durs, on va parler de Jean le Baptiste. Et pour ça, je vais demander à l'un d'entre vous de me lire Matthieu 14, versets 3 à 5.
7: Alors, voici l'histoire de la mort de Jean-Baptiste. Hérode a pris pour femme Hérodiade, la femme de son frère Philippe. Jean dit à Hérode, « Tu n'as pas le droit de prendre cette femme. » Alors Hérode fait arrêter Jean, il le fait attacher et le mettre en prison. Hérode veut faire mourir Jean, mais il a peur du peuple. En effet, les gens pensent que Jean est un prophète.
4: Merci. Alors par contre, j'ai besoin qu'on remette tout ça dans le contexte, parce que quand on prend ça de but en blanc, on ne sait pas forcément qui est Hérode, qu'est-ce qui se passe en ces temps-là. Ça me fait penser un petit peu à... J'aime pas quelqu'un, je le persécute, j'en fais ce que je veux. Qu'est-ce que vous en pensez ?
5: Bah écoute, moi je vais déjà te parler d'Hérode, parce qu'il y a deux personnages, on va commencer par lui. Donc Hérode, c'est un roi. On est à une époque, chez les Juifs, ils ont leur pays, et il y a les Romains qui sont passés par là et qui ont annexé le pays. D'accord. Mais la coutume des Romains, c'est quand on récupère un territoire, on met un roi du peuple, on le prend dans le peuple, mais qui est un peu de notre côté. Comme ça, ils s'auto-gouvernent, mais en fait, c'est nous qui gouvernons. Oui. Donc ils ont nommé ce gars-là, Hérode, qui faisait partie de l'aristocratie, si tu veux. Et du coup, Hérode, bah, il a un peu peur parce qu'à chaque fois, il pense « Si je fais des choses pas bien, le peuple va se révolter contre moi. » Parce qu'en douce, tout le monde dit « Hérode, c'est un collabo. » Il n'est pas très aimé.
4: D'accord.
5: Donc, il stresse. Et en plus, bah, comme des fois, les gens qui ont du pouvoir, il fait des choses pas très propres. Entre autres, il a récupéré la femme de son frère.
4: Ça se fait pas, même de nos jours, ça se fait déjà pas. Alors à l'époque, ouais, je pense que ça devait
5: déjà
4: pas se faire.
5: Déjà, si tu divorces et que ton frère ou ta sœur, il se ramène avec ton conjoint, et maintenant c'est moi, bon non, c'est pas propre.
4: Ouais,
5: voilà. Là, il sait que ça va lui poser des problèmes, il fait passer ça un peu en douce, et il y a une personne, Jean-Baptiste, qui lui dit, alors non, t'as beau être le roi, non, ça t'a pas le droit. Peut-être que j'ai trop, toi tu veux expliquer qui est Jean-Baptiste ?
7: Jean le Baptiste, c'est quelqu'un qui est un prophète. Un prophète, c'est un porte-parole de Dieu, tout simplement. C'est quelqu'un qui parle de la part de Dieu. Il parle parfois avec des mots, parfois avec des symboles. Et celui-là, c'est un prophète vraiment spécial. Se balade dans le désert, il mange des sauterelles, il mange du miel sauvage. Enfin, il n'est pas vraiment regardant. Tout ce qui l'intéresse, c'est d'amener les gens à la repentance. Et à changer de vie et à faire mieux. Et il n'est pas lâche. Parce qu'il n'hésite pas à reprendre les chefs religieux de l'époque.
5: D'accord.
7: Qu'on appelle les pharisiens, les sadducéens, etc.
5: D'accord.
7: Et il va même jusqu'à leur dire, espèce de vipère, je suis dans Matthieu 3, pour ceux que ça intéresse, espèce de vipère, la colère de Dieu va venir, et vous croyez que vous pouvez l'éviter. Qui vous a dit cela ? Bon, voilà, c'est un prophète qui en a quoi dans...
4: Il y va, il passe pas par 4 chemins, il dit ce qu'il a à dire, que ça plaise ou que ça ne plaise pas.
5: C'est ça.
7: Pour le salut des gens.
4: Pour le salut des gens, voilà. Pour la bonne cause.
7: Pour la bonne cause.
5: Hein, il avait beaucoup de convictions. Et bon, disons que lui, c'était pas une main de fer dans un gant de velours, c'était une main de fer dans un gant en acier trempé. il arrondissait pas beaucoup les angles. En même temps, il était à une époque où il y avait beaucoup de corruption, je pense, et que ça le rendait fou. Et il savait que Jésus allait venir peu de temps après. Donc, il voulait préparer les gens pour qu'ils soient prêts à être sauvés par Jésus. Donc, il s'est dit, là, il n'y a plus le temps d'aller à droite, à gauche, on fonce.
4: D'accord, mais excuse-moi. Mm-hmm. Juste, aujourd'hui, quelqu'un qui dit la vérité, ce n'est pas forcément quelqu'un qui est aimé. Hein. On n'aime pas forcément ça. On aurait tendance à lui mettre, de lui bâillonner la bouche. Donc, à cette époque-là, quelqu'un qui dit la vérité à un roi, il n'aurait pas été persécuté. Moi, je l'aurais jeté en prison.
7: Ça dépend qui dit la vérité et qui entend la vérité. Si par exemple, je suis employé dans une chaîne de fast-food et j'ai un manager qui est vraiment méchant, hein, qui me traite mal. Quelqu'un va venir, un supérieur va venir et va dire la vérité à ce manager en disant « Dis donc, tu te comportes mal, t'es méchant, t'es agressif, on fait pas de management par la terreur dans notre entreprise. » Moi qui suis l'employé maltraité, je serais heureux d'entendre la vérité.
5: Oui.
7: Et ben, c'est un petit peu la même chose à l'époque, la religion, c'est un petit peu le l'opium du peuple, pour réinventer une expression. C'est-à-dire que la religion est devenue un esclavage pour plein de gens. Et il y a une petite minorité, une petite élite religieuse qui se sert de la religion pour dominer et opprimer le peuple. Et Dieu suscite un prophète pour dire, c'est pas ça la religion. C'est pas mettre les gens en prison, c'est pas les enfermer, c'est pas les opprimer, quoi.
5: Oui.
7: Et donc, évidemment, les responsables religieux sont pas contents d'entendre ça, mais le peuple est ravi d'entendre ça. Parce que finalement, quand tu vis une religion qui n'est pas saine, tu le sais. Au fond de toi, tu sais que ce que tu dis n'est pas bon.
4: Bien sûr.
7: N'est pas réel, quoi.
4: Bien sûr.
5: Et puis lui, ben, il y allait en prison. Il a dit au roi, c'est pas bien ce que tu fais. Le roi, il a fait, ah ouais. Ben, prison.
4: D'accord.
5: Et ben, en fait, il va même en mourir.
7: Ah ouais, c'est pas dans la Bible.
5: Si. Ah bon. Je suis sûre qu'il a dit ça comme ça. Je sais pas comment on dit ça en grec, mais je suis sûre que ça se dit. Si tu continues un peu le texte. Hérode, il voulait pas tuer Jean-Baptiste, mais juste parce qu'il avait peur des conséquences. Le truc, c'est que ben, si Hérode, il a pris une femme qu'il devait pas prendre, elle a pas apprécié non plus que Jean-Baptiste dise qu'ils avaient pas le droit de se mettre ensemble. Et elle était mauvaise. Du coup, elle a fait tout un stratagème avec sa fille. Elle a envoyé sa fille danser, être toute jolie, pour que Hérode fasse « Oh, la mère est belle, mais la fille aussi. » Et donc, qu'il dise à la fille « Je te donnerai ce que tu veux, tu peux demander ce que tu veux, je te le donne. » Et la fille a dit, poussée par sa mère, ben, je veux la tête de Jean-Baptiste. Et Hérode va le faire. Il va faire couper la tête de Jean-Baptiste et on va l'amener sur un plateau à cette fille-là. Donc il l'a payé de sa vie le fait de rester droit dans ses principes et de dire les choses.
4: Alors, d'accord, c'est quand même assez dur. Hein, mais aujourd'hui, il y a des chrétiens qui pourraient se dire persécutés. Et j'aimerais bien savoir comment on fait la différence entre une persécution et tout simplement les galères de la vie. Parce qu'il y a quand même une différence. Il y a des gens qui pensent qu'ils sont persécutés tout le temps. Je ne suis pas sûre qu'on soit persécutés tout le temps. Il y a nos choix, il y a ce qui se passe dans la vie et il y a une vraie persécution. À quel moment on peut faire la différence? Qui peut me l'expliquer?
7: C'est une question difficile. Un élément simple de réponse, c'est qu'une persécution, c'est quelque chose de systématique, d'organisé, de répétitif, de récurrent. Quelque chose qui revient, on s'acharne sur toi.
5: D'accord.
7: Parce qu'il y a soit vous êtes face à quelqu'un qui est juste mauvais, soit vous êtes face à quelqu'un que vous dérangez, et c'est là où la question de la religion peut venir. Si par exemple, il n'y a pas besoin de religion pour ça en fait. Hein. Supposons que vous soyez simplement droit, et que vous soyez dans une boîte, je n'aurai aucun nom, mais enfin, j'ai des boîtes dans la tête là, dans laquelle on fait les carabistouilles, on blanchit les comptes, on fait des jeux d'écriture comptable, etc., pour s'en mettre plein les fouilles. Je vois que tu as des boîtes dans la tête aussi, hein, avec ton petit...
5: Non, j'appréciais le carabistouille.
7: et que vous soyez droit. Vous allez déranger les gens qui sont autour de vous. Et les gens qui sont autour de vous, de deux choses l'une. Soit ils vont se remettre en perspective et en question, et changer de comportement. Soit ils vont faire ce qu'on appelle de l'identification projective. Autrement dit, tout ce qu'ils détestent chez eux-mêmes, tout ce qu'ils méprisent chez eux-mêmes, ils vont vous le projeter sur vous, et vont vous détester, et vont vous mépriser, et ils vont vous persécuter au lieu de se persécuter eux-mêmes. Donc c'est un mécanisme psychologique classique. Mais ça peut être simplement rien qu'en étant droit, je ne parle même pas de religion et de tous les principes, etc.
4: Oui,
7: rien qu'en étant droit, en étant un peu honnête, on peut être la victime de persécution, tout simplement. Voilà.
4: Qu'est-ce qu'il faut faire dans ces cas-là? Il faut juste ignorer.
7: Qu'est-ce que tu en dis, Élise ? Moi, je ne sais pas.
5: Alors, pour moi, il faut faire la différence déjà. Des persécutions, dans le monde, il y en a.
8: Bien sûr.
5: Des chrétiens ou des pas chrétiens, il y a des musulmans qui sont persécutés, des athées qui sont persécutés, des bouddhistes, voilà. Mais des persécutions religieuses ou pour d'autres raisons, pour la couleur de peau, pour l'ethnie, ça existe. Si on est occidental, dans des pays comme la France, bon, la persécution, faut se calmer. Je dis pas qu'il y en a pas du tout. Mais c'est très limité. Tu peux avoir de la... En effet, dans une boîte...
7: Tu parles de persécution religieuse, hein ?
5: Oui. Tu peux avoir des choses, des petits événements qui arrivent, qui te mettent en difficulté, qui t'empêchent de donner tout ton plein potentiel, etc. On le sait, c'est pas un secret. Dans les universités françaises, il n'est pas toujours bon de dire qu'on est chrétien. Parce qu'il peut y avoir derrière des notes plus sévères ou des professeurs qui ne tombent pas à la bonne. Parce que quand même, hein, voilà. Ça existe. Mais c'est tout petit par rapport à ce qu'ont pu vivre certains.
8: Une minorité.
5: Ce qu'il faut, c'est pas tomber dans la parano de dire, on ne recherche pas la persécution. Ce n'est pas un but dans la vie. Ça ne veut pas dire qu'on est un meilleur chrétien parce qu'on est persécuté. J'aime bien le fait que la Bible dise, soyez en paix avec tous les hommes tant que c'est possible, tant que ça dépend de vous. Donc non, on ne cherche pas la persécution. On cherche à vivre selon ses valeurs. Donc à partir de là, si tu es persécuté, pour n'importe quelle raison, pour les valeurs que tu as, tu as deux choix. Ou tu te dis, mes valeurs, c'est ce qu'il y a de plus important et j'accepte qu'il y aura peut-être des choses difficiles à vivre, mais au moins je me regarderai dans la glace et je sais ce que je vaux et Dieu sait ce que je vaux. Ou alors, je dis, tant pis, mes valeurs n'étaient pas si importantes que ça, je me fonds dans le moule, j'en pense pas moins, et j'attends que ça passe. Je ne me permettrai pas de juger les gens qui font ça, je ne suis pas à leur place, je ne suis pas pas dans leur persécution.
8: Bien sûr.
5: J'espère que si je suis dans ce cas-là, je resterai sur mes valeurs, mais ça c'est un choix personnel.
8: Et Jethro, comment on peut tenir bon dans cette difficulté ? Y a-t-il des encouragements bibliques pour pouvoir nous aider à tenir bon en cas de réelle persécution ? Parce que ça existe, on le sait. Enfin...
7: Je crois que Jean le Baptiste donne un bon exemple. Parce que Jean le Baptiste, il dit, moi, j'ai les regards portés vers celui qui arrive après moi et dont je ne suis pas digne de délier les lacets, pour le dire à notre manière à nous. Et donc il parle de Jésus. Jean le Baptiste, il a les yeux ailleurs. Ce qui fait que sa valeur, son existence, son but est placé au-delà, quelque part, des ambitions normales de l'être humain. Moi, je m'occupe de mon corps, je fais un petit peu de sport, je lis, je me cultive, je prends soin de moi, je m'amuse, je vais au cinéma et tout.

0: En cas de persécution, moi j'ai beaucoup de personnes qui m'ont dit, moi le jour où je suis persécutée, je vais m'enfuir. Est-ce que c'est une solution ou est-ce que réellement en la fin des temps, quand Jésus va revenir, de toute façon la persécution sera partout? Donc est-ce que c'est pas parce qu'on sera dans les montagnes que ça va changer quelque chose? Ou est-ce que réellement fuir peut nous sauver, peut nous aider?
1: J'ai envie de te dire, ça dépend. Si je suis face à des gens qui arrivent armés de mitraillettes pour me tirer dessus parce qu'on est en train de vivre un culte, alors oui, on va s'enfuir, on va essayer d'aller se cacher. Il y a des textes dans la Bible, des textes prophétiques qui te disent que dans la fin des temps, on ira dans les montagnes.
0: D'accord.
1: Mais, alors ça, je ne me permettrai pas de... je veux d'ennui avec personne.
2: On n'a pas de montagne en Île-de-France, c'est embêtant.
1: Voilà. Et puis, c'est aujourd'hui, tu vas te cacher dans les montagnes avec les satellites, les choses comme ça. Bon, oui. On est retrouvés. Je pense... Ça, c'est personnel. Je pense que quand on... dans la Bible, prophétiquement, quand on parle d'aller dans les montagnes... En général, c'est se rapprocher de Dieu. Parce qu'il y a la montagne du Sinaï, c'était le lieu de la rencontre entre Dieu et les hommes. On dit de certains personnages qu'ils étaient, ils ont vécu dans la montagne de Dieu, pour parler d'endroits où il y a la présence physique de Dieu. Donc, pour moi, quand on nous dit « allez vous cacher dans les montagnes », c'est pas tant « allez vous planquer dans des caves », parce que je suis, enfin, ou dans des grottes, je suis pas sûre qu'on pourra le faire, mais plus... accrochez-vous à ce qui va être vraiment important, c'est votre relation avec Dieu. Peut-être qu'on devra...
2: Tout à fait.
1: Il y a des endroits où on n'ira peut-être plus parce qu'on sera trop exposé. Après, aller se cacher dans les forêts, peut-être, j'en sais rien. C'est difficile à dire l'avenir sans se tromper. Donc, peut-être que ça arrivera. Moi, ce dont je suis sûre, c'est que je veux être 2 fois, 10 fois, 20 fois plus attachée à ma relation avec Dieu. Parce que quand ce sera difficile... C'est pas les grands principes qui me feront tenir. C'est la relation que j'ai avec Dieu, si vraiment je l'aime, que je suis convaincue qu'il m'aime aussi, et que tout ce qui peut se passer sur cette terre et dans cette vie n'est rien comparé à ce qu'il y aura dans l'éternité. Là, ça me permet de tenir bon, même s'il y a une réelle persécution.
0: Merci beaucoup, Élise. La première des choses à faire, c'est comme Jean le Baptiste, ou comme Élise l'a dit, ou comme Jéthro l'a dit, garder les yeux fixés sur notre Sauveur. Cette relation, c'est la seule qui pourra vraiment, un, nous encourager, et deux, nous guider. Et de toute façon, lui fera en sorte que votre fardeau sera beaucoup plus léger. Merci beaucoup, Jéthro, de m'avoir éclairé sur le sujet. Merci, Élise. Merci beaucoup de ta participation.
1: Avec plaisir.
0: On vous remercie tous. On vous donne rendez-vous la semaine prochaine. Et je vous souhaite de passer une excellente journée, une excellente semaine. À vous deux également.
1: Merci.
0: Merci. Au revoir.

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Jesus is a love song, c'était les Clark Sisters sur Hop Radio. Vous pouvez suivre l'actualité de Hop Radio sur les réseaux sociaux, hopradio.live. 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Si vous avez envie de nous dire quel titre gospel vous souhaiteriez entendre à la radio, eh bien pourquoi pas, lâchez-vous, hopradio.live. Voici tout de suite les Angelic Gospel Singers.

c'était Tu peux compter sur moi, chanté par Miramo et Fabienne Medina, titre de Ben Faleras. Dans quelques minutes, votre rendez-vous avec l'actualité, c'est le Flash Info de 17h. Voici tout de suite Dwayne Woods qui interprète Somehow.

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1: Bonsoir à tous. L'intersyndicale des pompiers demande au gouvernement de revoir sa copie. Le projet de loi dédié à la modernisation de la sécurité civile leur a été présenté aujourd'hui par le ministre de l'Intérieur, Laurent Nunez. Un catalogue de mesures, selon le porte-parole de l'intersyndicale, qui évoque un sentiment de mépris. Les pompiers débutent une grève aujourd'hui qui doit durer 6 semaines. Les renforts de police à Chambéry, annonce de la préfecture de Savoie après les incidents de la nuit dernière. On apprend cet après-midi que le jeune conducteur impliqué dans un refus d'obtempérer n'a pas survécu. Âgé d'une vingtaine d'années, il avait pris la fuite lors d'un contrôle de police. Des enquêtes sont ouvertes pour éclaircir les circonstances des faits. Quelle réponse après l'affaire Joël Lescouarnec, l'ex-chirurgien condamné pour 300 viols et agressions sexuelles. La mission flash de l'Assemblée nationale a rendu ses conclusions et pointe notamment des défaillances systémiques dans la prévention et la détection des infractions sexuelles commises par des professionnels de santé. Les rapporteurs formulent 27 recommandations, notamment la création d'une attestation d'honorabilité pour conditionner le recrutement et le maintien en poste des soignants. La France et 11 autres pays vont stopper leurs échanges commerciaux avec les colonies israéliennes. Le ministre des Affaires étrangères dénonce des niveaux sans précédent de violence dans ces territoires palestiniens occupés. Et Jean-Noël Barrot explique que la France ne veut pas soutenir par son commerce une situation qui menace la sécurité des Israéliens comme des Palestiniens. Deux des tableaux de Renoir volés ont été retrouvés. Un cambriolage a visé le musée de Cagnes-sur-Mer dans les Alpes-Maritimes tôt ce matin. Deux individus avaient dérobé 4 portraits du peintre avant de s'enfuir après le déclenchement de l'alarme. Ils sont toujours recherchés. Le préjudice est estimé entre 8 et 10 millions d'euros. Enfin, Ousmane Dembélé en lice pour décrocher un deuxième ballon d'or. Le joueur du PSG est dans la liste des 30 joueurs dévoilés cet après-midi. Autres Français retenus, Kylian Mbappé, Michael Olise, William Saliba et Dayo Upamecano. Le ballon d'or sera remis le 26 octobre. Bonne fin d'après-midi.
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0: C'était Let the People Rejoice, chanté par Tasha Cobbs-Leonard sur Hop Radio. Si vous nous rejoignez, soyez les bienvenus. Vous êtes à l'écoute de Hop Radio et c'est Ed derrière le micro avec vous jusqu'à 20h. Dans quelques instants sur Hop Radio, l'agenda gospel de ce mardi 8 septembre, c'est à 17h32. Et puis notre rendez-vous quotidien avec la chronique bien-être aromathérapie à 17h45. Puis à 18h, votre prochain rendez-vous avec la actualité, le journal sur Hop Radio. Tout de suite, puisqu'il est 17h15, voici votre chronique Boost Espoir. 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
2: La Bible, le livre le plus vendu au monde, est une source d'inspiration pour tous les chrétiens. Dans ce livre, nous trouvons plein de belles choses. Nous trouvons, c'est presque un mode d'emploi. Hein? Dans ce livre, on voit des conseils de comment agir, de comment ne pas agir aussi les uns envers les autres. Et nous trouvons aussi des magnifiques promesses de la Bible. Alors, des promesses de Dieu en fait pour chacun de nous. Marina, qu'est-ce que tu as préparé pour nous aujourd'hui ?
3: Eh ben, je nous conduis dans un livre qui s'appelle les Proverbes. C'est un peu comme un livre de maxime, de pensée. Chapitre 27, verset 17. Et il y a pas mal de sagesse en fait dans le livre des Proverbes. Mm-hmm. Et il dit ceci : comme le fer aiguise le fer, les gens deviennent plus humains au contact des autres. Et je trouvais assez intéressant cette idée de l'influence des autres sur soi et de l'influence que je peux avoir sur l'autre qui est l'autre humain. Moi, j'aime assez bien cette promesse de bonification de soi au contact des autres et puis de quelle manière aussi je peux moi apporter plus de qualitatif dans la vie de l'autre au travers des échanges et de ce qu'on va pouvoir construire en amitié, en échange.
2: C'est vrai que c'est inévitable, hein, on finit par apporter et par recevoir aussi.
3: C'est ça, et ça je trouve génial. Alors, on parle hein, dans ce texte, le fer aiguise le fer. Alors je réfléchissais, je ne sais pas si vous avez déjà aiguisé des couteaux.
2: Oui, quelquefois.
3: Hein. En général, ça marche assez bien. Hein. Oui. On voit vraiment la différence entre l'avant et l'après. Mm-hmm. Et ce couteau plus aiguisé me donne peut-être aussi, avec cette image, hein, un regard plus aiguisé sur la vie, des émotions plus justes, une prise de conscience de la vie, du sens de la vie, de mon but dans la vie différent et peut-être plus précis. Et je trouve que voilà, de pouvoir compter sur les autres pour nous bonifier et être nous aussi bonificateurs de l'autre, c'est une belle chose.
2: Bah, magnifique. J'aime beaucoup tes pensées.
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0: Et si vous êtes artiste gospel ou organisateur d'événements, n'hésitez pas à nous communiquer vos dates d'événements à venir. Et c'est avec plaisir que nous les intégrerons à l'agenda gospel sur les ondes, mais également sur nos réseaux sociaux. N'hésitez pas donc, faites-nous savoir ce que vous faites dans les jours et les mois à venir. 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Voici l'agenda gospel de ce mardi 8 septembre. À Paris, samedi 12 septembre, la formation Gospel River sera en concert à 20h au Temple de la Trinité dans le 13e arrondissement. Vous pourrez les y retrouver également le samedi 26 septembre. À Oreille, proche de Salon de Provence, dimanche 13 septembre, dirigé par Magali Ponsada, retrouvez le chœur Gospel Mars en concert à 18h à la salle polyvalente Grande Terre à Oreille. À Paris, vendredi 18 septembre, emmené par la directrice artistique Dominique Magloire, Gospel Helios sera en concert à 20h45, église Saint-Philippe du Roule, dans le 8e arrondissement. En Suisse, samedi 19 septembre, pour la toute première fois, Déborah Loukalou sera en concert à la Geneva Arena à 19h30, l'occasion de fêter ses 10 ans de carrière dans le gospel. À Paris, dimanche 20 septembre, la formation Gospel in Life Harmony, emmenée par Mireille Ourmia, en concert à 16h à l'église Saint-Ambroise dans le 11e arrondissement de Paris. Un concert à ne pas manquer. À Moulins-sur-Yèvre, près de Bourges, dimanche 20 septembre, ne manquez pas le voyage musical au bord du Mississippi, proposé par Florence Aubrin avec son spectacle Mahalia et moi. Concert gratuit, participation au chapeau, c'est à 17h dans l'église de Moulins-sur-Yèvre. À Lyon, les 25, 26 et 27 septembre, envie de vibrer au son du gospel? Le Lyon Gospel Festival revient pour sa 6e édition, du 25 au 27 septembre, au programme deux soirées de concerts avec Lyon Gospel Academy, Lilo Gospel, The Feeling Good Choir et The Feeling Neuf et Emmanuel Pidjob, ainsi qu'une scène tremplin pour mettre les voix amateurs à l'honneur. Et pour clôturer le festival en beauté, rendez-vous le dimanche 27 septembre de 10h à 12h pour une gospel session participative avec Emmanuel Pidjob. Les concerts sont à la salle Molière, Lyon 5e et la gospel session à l'escale lyonnaise, Lyon 6e. 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

C'était Live for You, chanté par Karen Clarkshire sur Op Radio. Vous nous rejoignez peut-être ? Eh bien, vous faites bien. Vous avez fait le bon choix en écoutant Op Radio. Il est 17h45. Voici la chronique Bien-être, aromathérapie. Et on va parler aujourd'hui de la carotte avec Michel Vanov, aromatologue. Aromathérapie, c'est tout de suite. Ah.

0: comme aromathérapie.
1: Michel Vanhoeuf, bonjour.
2: Bonjour.
1: Vous êtes spécialiste en huiles essentielles de plantes. Vous les rassemblez, récoltez parfois. Vous allez les chercher bien loin aussi. On trouve ces huiles essentielles dans certains magasins diététiques, notamment de la région. Vous faites aussi des stages très régulièrement de présentation de ces huiles. On vous retrouve aussi lors d'animations faites pendant l'été. Je pense notamment au Festival Nature du Parc National des Cévennes. Ça ne sera peut-être pas le cas cette année précisément. C'est pas tout à fait le thème.
2: On m'a demandé.
1: Ah, cette année aussi encore, donc on retrouvera cette découverte, en tout cas, d'une activité en Cévennes. Pour ceux qui s'y intéressent, je peux d'ailleurs le faire tout de suite, rappeler qu'il y a un site internet sur lequel on peut avoir la complémentarité de nos petits entretiens, puisque ce sont simplement des chroniques de quelques 5 minutes, sevenat.fr, sevenat s'écrivant comme Cévennes, hein, nature, sevenat.fr. Alors aujourd'hui nous allons parler d'une plante qu'on a plutôt l'habitude de trouver en dés, coupée, en rondelles, dans nos assiettes, il s'agit de la carotte.
2: Et oui, même la carotte a une huile essentielle. Alors, il s'agit bien sûr pas d'une huile essentielle par les carottes racines qu'on va distiller. Il s'agit en fait soit des semences qui sont broyées avant d'être distillées.
1: Donc on laisse les carottes monter à graines.
2: Voilà, on prend que les graines. Que les graines ou la semence de carotte qu'on va broyer, parce qu'on ne peut pas la distiller telle que. Il faut la broyer juste avant. Alors, deuxième possibilité que nous, je veux dire, mes associés, mes amis distillateurs vont plutôt faire, c'est à la fin de la saison, vous voyez un peu partout des carottes sauvages, on va les cueillir et distiller la plante entière. Donc en fait, c'est semences et les restes de la plante. Et ça donne donc une huile essentielle qui vous a étonné, j'ai vu tout à l'heure.
1: Oui, j'ai été déçue même. J'ai fait le tour de la table pour venir vous voir, puisque vous avez les petits flacons d'huile essentielle sous les yeux, et je m'attendais à une huile d'un parfum assez doux, et en réalité c'est très âpre.
2: Non, voilà, c'est assez spécial. Donc les odeurs d'aldéhydes, que les parfumeurs, j'ai déjà dit que les parfumeurs aiment bien les huiles qui sont un peu fortes, pour pas dire qu'il pue un peu. Bon, la carotte, c'est pas qu'elle est dans ce sens, mais c'est pas une odeur que je trouve en soi très agréable, mais c'est l'association avec d'autres huiles essentielles, c'est le petit dosage qui peut en faire un bon instrument pour les mélanges. Donc les parfumeurs vont l'utiliser pour créer l'effet de l'iris, par exemple, avec le bois de cèdre. Et en

0: L'aromathérapie, c'est plutôt l'usage pour les soins du visage, pour le corps, donc les soins de la peau. Mais il faut quand même bien rajouter d'autres huiles essentielles. Il ne faut pas que la carotte domine dans les mélanges, sinon les gens ne vont pas se le mettre, ça c'est sûr.
1: Alors une huile essentielle de carotte qui va servir dans les soins du visage. Donc on dit souvent il faut manger des carottes parce que ça rend plus aimable. Donc dans l'huile essentielle de carotte, on ne retrouvera pas cet aspect par exemple de soigner le foie pour qu'on ait un caractère un petit peu plus agréable.
0: Eh ben, c'est très bien parce que c'est exactement ce qu'elle fait. Donc le premier côté que j'ai montré, c'est pour les soins du corps, de la peau. Hein, donc on trouve beaucoup d'applications. Et quand c'est vraiment l'aromathérapie, par exemple par voie interne, c'est un produit justement décongestionnant hépatique, antimigraineuse, donc ça va un peu ensemble, détoxifiante hépatique, drainante hépatique. Et donc c'est vrai que le côté foie, donc là il y a des similitudes.
1: Vive la sagesse populaire.
0: Exactement.
1: Voilà, donc une carotte qui peut servir tout aussi bien pour le parfumeur que dans des huiles qui sont des huiles notamment. Est-ce que les huiles qui sont utilisées, je pense aux huiles par exemple pour le corps ou pour le visage, auraient un avantage pour le bronzage ou ça n'a rien à voir? Pas forcément.
0: Pas forcément.
1: Pas forcément. Et en revanche, donc, on voit une huile essentielle décongestionnante pour le foie. Et on sait que bien souvent, les mauvaises humeurs sont dues à un foie qui est un petit peu trop chargé. Je rappelle à nos auditeurs que pour continuer, en quelque sorte, ces entretiens, pour ceux qui ont un site internet, vous pouvez taper Sevenat, comme Seven Nature, sevenat.fr, et vous en serez davantage sur les huiles essentielles de plantes. Merci.

0: comme aromathérapie.
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Let My People Go, chanté par les Spirit of Praise. Dans moins de 5 minutes, le journal de 18h, juste le temps d'écouter Ricky Dillard et sa chorale New G. Ils interprètent Desperate.

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1: Bonsoir à toutes et tous. À la une, 6 semaines de mobilisation pour les pompiers. Après une saison estivale critique, il leur faut des renforts, et ce pour toute l'année. On en parle dès le début de cette édition. La crise climatique également alimentée par le tourisme, c'est ce que dénonce aujourd'hui le réseau Action Climat, avec notamment l'exemple du futur parc d'attractions annoncé en région parisienne. Et puis les amoureux du foot l'attendaient, c'est le retour ce soir de la Ligue des Champions. On verra les chances des 3 clubs français en lice. Les pompiers voient rouge. Les syndicats lancent une grève pour faire pression sur le projet de loi sur la modernisation de la sécurité civile présenté aujourd'hui à l'intersyndicale. Elle a fait part de sa déception à sa sortie du ministère de l'Intérieur, car après un été de tous les dangers marqué par les méga-feux, la colère monte face au manque de moyens et d'effectifs. Une crise de recrutement qui dépasse largement la seule saison estivale, selon Sébastien Delavoux, animateur du réseau CGT des SDIS.
2: C'est au quotidien, tous les jours, il nous manque des bonhommes. Tous les jours, il y a des endroits où il n'y a personne qui peut armer le centre de secours. Pourquoi il manque des gens? Parce que la baisse de la disponibilité des pompiers volontaires, elle a vraiment chuté. Et parce qu'on a aussi des interventions, parce que les lieux d'hospitalisation sont plus loin. La fermeture des lieux d'hospitalisation, des maternités, ça entraîne plus de pompiers sur la route qui vont plus loin. Donc la durée moyenne des interventions, elle mobilise plus longtemps les gens que par le passé. Et ça veut dire qu'il y a une rupture d'égalité des citoyens face aux secours d'urgence. Et cette question-là, elle n'est jamais débattue. Nos problèmes, en fait, ils sont du 1er janvier au 31 décembre et pas du 15 juin au 15 septembre.
1: Et le préavis de grève est déposé jusqu'au 20 octobre. Les syndicats prévoient déjà plusieurs rassemblements à Paris avant une grande journée de manifestation nationale le 29 septembre. Un mort à Chambéry la nuit dernière, un jeune qui était dans un état critique après un refus d'obtempérer. Le procureur de la République de Savoie indique qu'une enquête de l'IGPN est en cours, mais qu'aucun élément ne permet d'imputer sa blessure par balle à un tiers ou aux policiers. Des incidents ont ensuite éclaté dans plusieurs quartiers. La préfecture annonce des renforts de police dès cette nuit. Le projet d'un nouveau parc d'attractions XXL en région parisienne dans le viseur du réseau Action Climat. L'ONG publie un rapport sur le tourisme en France et dénonce le gouvernement et l'État qui soutiennent des politiques en faveur des voyageurs venant de très loin par avion, alimentant ainsi la crise climatique. Dernier exemple en date, l'annonce de la création d'un parc à thème sur les mangas à Cergy-Pontoise. Un projet dénoncé par Alexis Chailloux, responsable transport et climat du réseau Action Climat.
3: Ce que propose Emmanuel Macron avec un nouveau parc en région parisienne centré sur Dragon Ball Z, financé à hauteur de 6 milliards par l'Arabie Saoudite, c'est exactement ce qu'il ne faut plus faire. Pourquoi ? Parce qu'on crée une dépendance à une pétromonarchie autoritaire, donc on se lie les mains à ce régime qui alimente le réchauffement climatique. Et puis, on vise en partie une clientèle asiatique qui viendrait en avion en France via le hub de l'Arabie Saoudite ou les hubs du Golfe Persique. Donc on stimule le trafic aérien, donc on augmente les émissions de gaz à effet de serre, donc on augmente le réchauffement climatique. Donc c'est vraiment exactement l'inverse de ce qu'il faudrait faire.
1: Et les touristes extra-européens représentent 2% des touristes en France, mais pèsent 20% des émissions de gaz à effet de serre. La mairie de Paris apporte son soutien et sa solidarité aux salariés de la Tour Eiffel évincée. Emmanuel Grégoire annonce l'ouverture de 2 enquêtes, une en interne, une autre de la ville de Paris. Cela fait suite à la mise à l'écart des femmes employées du monument lors de la visite d'une délégation religieuse hindoue samedi dernier. Décision absurde, inique et inacceptable pour l'élu socialiste. Le foot et le PSG qui remet sa double couronne en jeu. C'est le coup d'envoi ce soir de la première journée de Ligue des Champions. Paris jouera demain contre Bratislava et c'est Lille, le premier club français en lice. Le LOSC entame ce soir la phase de Ligue par la réception du Betis Séville. Et jeudi, Lens jouera son premier match sur la pelouse du Slavia via Prague. Des clubs français très ambitieux cette année, Christophe Miedouger.
4: Oui, à commencer forcément par le PSG. Paris rêve d'enchaîner un 3e sacre de suite. Seules 3 équipes ont réussi cet exploit dans l'histoire. Les Parisiens mal partis en Ligue 1, mais qui à coup sûr veulent monter en puissance pour atteindre leur plein régime au moment des matchs décisifs. Une deuxième partie de compétition que les deux clubs du Nord rêvent aussi d'atteindre. 2 ans après avoir battu le Real Madrid, Lille devra réaliser de nouveaux exploits avec Arsenal, l'AS Rome ou le Bayern Munich au calendrier. Et puis Lens espère poursuivre sur sa très belle saison dernière. Les Lensois devront rapidement prendre des points avant d'affronter Liverpool et Manchester City lors des deux dernières journées.
1: Lille-Bétis-Séville, c'est à 21h. À suivre également le choc Real Madrid-Inter Milan et Porto qui reçoit Manchester City. Et puis il y aura 10 joueurs du PSG en lice pour le Ballon d'Or cette année. Il avait été remporté par Ousmane Dembélé l'an dernier. Côté français, dans la liste des 30 joueurs retenus, on retrouve aussi Kylian Mbappé, Michael Olise, William Saliba et Dayo Upamecano. Le vainqueur sera connu le 26 octobre. Voilà pour l'info. Bonne fin de journée.
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0: Très jolie chanson Open Up My Heart, interprétée par le Oslo Gospel Choir sur Hop Radio. Vous nous rejoignez peut-être, merci à vous. Il est 18h passé d'une dizaine de minutes. Voici l'invité de la semaine. Notre micro-reporter se trouve avec Mélanie Castagno. Du côté de Marseille, il est question d'une association d'aide, d'entraide. Ils vont vous en dire beaucoup plus que moi. Voici l'invité de la semaine. 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
2: Nous sommes au parvis du protestantisme. Je ne sais pas si vous habitez à Marseille, si vous connaissez ce lieu. Alors c'est juste à côté, c'est adossé même au temple de Grignan. On est avec Mélanie Castagno. Elle est directrice d'une structure, d'aide, d'accompagnement. C'est une structure qui s'appelle Maraban. Alors, c'est une structure protestante, diaconale. Bonjour à vous, Mélanie.
3: Bonjour.
2: Peut-être nous redéfinir cette association. C'est une association qui existe depuis des années, où vous accompagnez d'ailleurs des personnes issues de l'exil, je ne sais pas si on dit comme ça, mais en tout cas souvent vivant au centre-ville et qui sont dans des difficultés. Mais peut-être nous parler de cette association.
3: Oui, alors l'association Maraban, elle existe depuis les années 80. C'est une création luthérienne de missionnaires de Finlande qui sont venus étrangers habiter avec d'autres étrangers dans le quartier de Noailles, qui est un quartier d'accueil, enfin d'arrivée pour les populations en centre-ville de Marseille.
2: Et là, dans ce lieu, donc, vous avez peut-être des activités, vous allez nous le dire. Vous allez auprès des populations issues de l'exil, je ne sais pas si cela se dit, mais en tout cas, vous les accompagnez et vous accompagnez des familles. Et ça, c'est important parce que, bien sûr, on va parler des femmes, on va parler des enfants, on va parler de métiers, on va parler de linguistique, de toutes ces nécessités, en fait, quand on arrive en France, on l'imagine et qu'on se retrouve à Marseille.
3: Alors, vivre avec des personnes, c'est déjà se mettre à l'écoute de ceux et celles qui sont ici et de leurs besoins et de leurs désirs. Et en fait, c'est ce qui s'est passé avec Maraban, c'est-à-dire qu'on a juste ouvert les portes et proposé un accueil. Et à partir de cet accueil et de ce qu'on a commencé à vivre dans la rencontre avec les personnes, il y a des besoins qui sont ressortis, il y a des envies qui sont venues aussi. Et l'activité de l'association s'est organisée autour de trois pôles. Donc un pôle d'accueil et de rencontre avec les femmes et les enfants, un autre pôle sur les questions linguistiques, l'apprentissage de la langue française principalement, mais aussi de l'anglais maintenant. Et puis un pôle récent, à partir du Covid, sur la question alimentaire, de l'accessibilité à une alimentation digne, saine et choisie pour ces personnes-là aussi.
2: Pour ces personnes-là aussi, vous faites bien de le dire, parce que tout part d'une philosophie. Cette philosophie qui vient aussi de la foi, d'une certaine manière, parce que c'est un rapport avec le protestantisme, c'est que tout le monde est libre et égaux, bien sûr, mais ça, c'est dans la terminologie. Mais vous partez du principe qu'il y a des gens qui sont en difficulté, et quelle que soit la raison, vous leur venez en aide ?
3: Oui, alors on part d'un principe d'accueil inconditionnel, donc toutes les personnes sont bienvenues, il n'y a pas de question ni de mérite, ni de situation. Et puis à partir de là, ce qu'on essaye de vivre, c'est un principe de partage, parce que oui, on est tous égaux, on est tous dignes et on est tous image de Dieu, donc profondément beau et belle, et c'est ça qu'on a envie de vivre ensemble.
2: C'est formidable, dit comme ça. Alors, vous êtes sept salariés plus un volontaire, et vous allez accompagner des populations. Mais il faut quand même nous donner un petit portrait ou un petit tableau de ce qui se passe à Marseille. Et vous êtes en plein centre-ville, vous. Ces personnes de l'exil, c'est-à-dire, vous pourriez nous brosser un petit tableau ?
3: Alors, Marseille, c'est une ville portuaire. C'est un port ouvert sur la Méditerranée et sur le monde, et où arrivent, s'échouent, sont accueillis des personnes de plein d'endroits différents. Et on se rend compte que souvent on est dans nos habitudes et que on n'est pas forcément ouvert, ou ce qu'on a acquis, on veut le garder pour nous. Mais en fait, on fait le pari inverse, c'est-à-dire qu'on est tous porteurs de richesses et c'est ça qu'on a envie de partager. Par contre, la question de l'exil est souvent associée à des problématiques de pauvreté, à des problématiques d'exclusion. Et donc là, à cet endroit-là, on peut faire quelque chose parce que nous, on a les compétences, nous, on a peut-être vécu déjà ce parcours-là et on peut en faire profiter ou faire bénéficier à d'autres personnes.
2: C'est pas toujours évident, et puis il y a beaucoup d'acteurs aussi dans cette aide. Vous n'êtes pas les seuls, mais vous accompagnez 500 personnes. par an, ce qui est beaucoup. Alors peut-être nous parler de cet accompagnement, parce que comment on apprend que vous existez déjà, peut-être dans un premier temps. Comment vous choisissez aussi, parce que peut-être vous avez une sélection. Faut-il ne pas être violent, par exemple, puis je dis ça d'une manière assez peut-être comme cela rapide. Mais comment est-ce que se fait ce choix?
3: Donc, on travaille dans un réseau en centre-ville de Marseille avec plusieurs associations et ça fonctionne bien. Il y a tellement de besoins qu'on a besoin de tout le monde. Et à partir de nos spécialités ou de nos spécificités, on arrive à construire des choses à peu près cohérentes, ou en tout cas, c'est notre visée. Mais nous, à Marabanne, on s'est spécialisé dans la question linguistique premièrement. Et là, c'est une vingtaine de bénévoles qui accompagnent 70 personnes par semaine qui ont 2 heures de cours le lundi et le jeudi pour apprendre soit la langue française, soit apprendre à lire et à écrire. Et puis une médiation à côté qui va permettre aussi d'aborder toutes les questions administratives. Parce qu'on a besoin d'explications, de médiation ou d'un rendez-vous et qu'on ne sait pas trop où s'adresser.
2: Mélanie, 2 cours par semaine, je crois. Vous avez 7 niveaux. On est capable de venir, je viens d'Érythrée, je ne sais pas parler un mot, vous êtes capable de me recevoir?
3: Oui, oui, oui, et gratuitement.
2: C'est important, oui, bien sûr.
3: C'est ça. C'est ça. En fait, les cours s'adressent à des personnes qui n'ont jamais appris à lire et à écrire, ou qui ont appris à lire et à écrire, à des personnes qui sont en France depuis quelques semaines, ou à des personnes qui sont là depuis longtemps. Il y a des nouvelles obligations de niveau pour accéder à des titres de séjour et à la nationalité française. Donc on accompagne aussi les personnes pour pouvoir présenter les examens du DILF, DELF, B1, B2, voilà. Donc c'est assez spécialisé. Et puis à côté, on a aussi la partie alimentaire. Donc là, c'est cette partie-là qui concerne 500 personnes. Et donc, ces personnes peuvent bénéficier d'un colis, on va dire, humanitaire, quand on a zéro ressource. Ou après, quand le parcours commence à devenir un peu plus à l'aise, accéder à une épicerie solidaire, qui est un groupement d'achat, où les personnes peuvent acheter, organiser la vente de produits bio et locaux à 30% du produit d'achat.
2: Un colis, parce qu'il y a aussi peut-être les Restos du Cœur, il y a beaucoup d'associations. C'est un colis par semaine, c'est un colis par mois, comment ça se passe?
3: Alors c'est un colis toutes les 2 semaines, et pour 70 familles. Et ce colis-là, en fait, donc, il est distribué, mais ce qu'on veut, c'est que ce soit une étape. Donc, on a monté une action avec une autre association qui s'appelle Destination Famille. On coporte cette action pour pouvoir avoir de la médiation. C'est-à-dire que les personnes qui sont là, on préfère limiter le nombre, mais par contre, avoir un accompagnement qui leur permette de sortir des situations de précarité. Et puis, voilà, les accompagner sur des champs qui sont autant de la question administrative que de la question de la scolarité pour les enfants, que des questions d'accès à la culture, que des questions d'accès à l'emploi.
2: Voilà, ce colis fait partie de ce processus et vous choisissez, parce que suivent déjà 70 familles, hein, je crois que vous nous avez dit, c'est déjà énorme, parce qu'on sait tous les problèmes de droit, tous les problèmes de logement, parlons-en du logement. Vous parlez de personnes en exil qui arrivent à Marseille, quel que soit le moyen de locomotion, et qui se retrouvent en centre-ville. Ils habitent ou elles habitent où, ces familles?
3: Pour la grande majorité, c'est de l'habitat précaire. Ça peut être en hôtel via la plateforme 115, qui est la plateforme d'hébergement d'urgence. Ça peut être du squat, ça peut être de l'hébergement dans la famille qui est déjà là, mais dans des conditions de grande précarité. L'immobilier en centre-ville à Marseille, c'est pas génial. Donc voilà, c'est de l'habitat dégradé. C'est voilà, il y a souvent des problématiques qui sont liées au logement pour ces familles.
2: Alors, quand on pense famille, on pense beaucoup aussi aux femmes et aux enfants. Peut-être que je suis un peu vieux jeu, mais j'ai l'impression qu'il y a besoin d'une protection un peu particulière, justement, sur ces femmes et sur ces enfants. Question de sécurité dans un premier temps et question d'avenir pour les enfants. Vous avez parlé très rapidement des femmes. Il y a aussi une particularité dans votre accompagnement auprès des femmes avec l'association Marabanne.
3: Oui, en fait, déjà, on propose un lieu de sécurité. Donc en fait, souvent ces personnes-là, elles ont besoin de se poser, de discuter, de se retrouver dans un endroit sécure pour pouvoir discuter, poser les valises et puis regarder différemment peut-être son parcours et puis les perspectives de vie. On se rend compte que la question de la vulnérabilité fait que ces personnes peuvent être exposées à d'autres risques qui vont être de l'ordre de la prostitution, de l'exploitation. Et du coup, ben, il y a des moments un peu clés comme ça dans les parcours où il faut absolument assurer la sécurité des moyens et pour que ces personnes elles puissent trouver un chemin de vie, quoi.

0: sommes avec Mélanie Castagno, elle est directrice d'une structure, alors une structure protestante diaconale, cela signifie le service auprès des autres, auprès d'autrui, cela s'appelle Maraban, ça veut dire bonjour ça en arabe, non ?
1: Ça veut dire bienvenue.
0: Ah voilà, bienvenue, oui c'est ça, ça va beaucoup plus loin. Donc vous êtes, vous, cette structure avec ces 7 salariés et ce volontaire qui permet d'être bienvenu parce qu'on n'est pas toujours bienvenu lorsqu'on est en exil. Lorsqu'on est une famille, vous nous avez parlé de l'accompagnement des femmes pour leur permettre effectivement un lieu de sécurité. Et puis les enfants, alors, c'est tout de suite, d'un coup ça devient catastrophique. Hein, quand on voit un enfant qui vit sous une toile de tente, ça nous révolte. Auprès des enfants, il y a aussi un accompagnement particulier. Comment on fait ? Parce que quand on vit dans des logements précaires en centre-ville avec un enfant, mais tout est compliqué, évidemment.
1: Oui, alors souvent, le premier besoin des familles, c'est la question de la scolarité. Donc, quand on habite à l'hôtel, on n'a pas forcément un lieu pour faire des devoirs, on n'a pas forcément les ressources familiales pour pouvoir avoir de l'appui. Donc, nous, c'est ce qu'on essaye de proposer à l'association. Donc, il y a des temps de soutien scolaire. Et là, on s'est orienté sur du tutorat parce que souvent, il y a des besoins forts au moment de l'arrivée, que ce soit au niveau d'apprentissage des règles de l'école, au niveau linguistique ou qu'au niveau des savoirs scolaires, français, maths, etc. Et puis, il y a quelque chose qui se joue aussi au niveau de la relation entre le bénévole qui vient pour accompagner un enfant et cet enfant. Et puis, c'est déjà de la confiance, c'est déjà du partage et c'est déjà un regard bienveillant qui est posé sur cet enfant qui est peut-être pas forcément le bienvenu au départ.
0: J'ai envie de parler de violence pendant un instant parce que lorsqu'on est en exil, on est en fragilité. Évidemment, on parle peut-être pas la langue. Vous êtes confronté aussi à cette violence où il faut trouver des solutions d'urgence et extrêmement rapide. Vous avez parlé aussi de situations où, du coup, ça peut être la filière de la prostitution ou du vol, etc. Ça, on l'espère le moins possible, mais la violence, elle est présente.
1: Oui, le fait que ces personnes soient en vulnérabilité, ça les expose à différentes formes d'oppression, d'exploitation. Il y en a aussi sur les questions de logement, où en fait il y a la question des marchands de sommeil qui demandent aussi énormément d'argent pour que ces personnes-là aient un toit. Mais alors ce toit, il faut voir souvent dans quel état il est, et on connaît des familles qui vivent dans des tentes à l'intérieur des appartements, tellement il y a de l'humidité, tellement il y a des moisissures. Et voilà. Et les situations d'urgence, forcément, on en a. Il y en a aussi qui sont expulsés des appartements, qui se retrouvent à la rue avec des enfants. Et les besoins qui sont tellement énormes et les capacités d'hébergement qui ne sont pas à la hauteur font que, à des moments, faut trouver des solutions et on essaye de trouver.
0: Mélanie Castagno, à côté de cela, vous avez les cours de français. Sur cet échelon, cet niveau différent avec des diplômes, mais je ne suis pas sûr que ce soit la chose la plus importante. Et là, on a l'impression d'être dans quelque chose de très simple. Et en fait, ça vous permet d'accompagner, de dialoguer, de comprendre les besoins, de savoir ce que vous pouvez faire pour ces... Vous avez parlé d'un quelques dizaines de familles que vous accompagnez vraiment, on a l'impression, pendant des mois, voire des années.
1: Oui. Après, il y a la question de l'accompagnement et puis il y a aussi la question de la confiance et de la relation qui se met en place. Donc, nous, on a des ressources et on les met au service des personnes, mais après, ces personnes, elles se retrouvent dans une situation où elles ont envie à leur tour d'aider et d'offrir leurs capacités. Et là aussi, c'est un peu quelque chose qui vient de notre protestantisme, c'est-à-dire que bibliquement, il est dit qu'il y a plus de bonheur à donner qu'à recevoir. Donc, nous, ce qu'on essaye aussi, c'est qu'à un moment, cette possibilité de donner soit offerte et de ne pas enfermer les personnes dans une position de recevoir, je pense que c'est un beau projet.
0: Oui, de ne pas être dépendant. Alors j'en reviens quand même à ma question sur la linguistique et sur les cours, parce que en fait, les cours sont aussi là un outil pour vous. On n'est pas dans des choses fondamentales, vous n'offrez pas un logement, mais ces cours-là permettent vraiment un échange.
1: Oui. La langue, en fait, c'est un pouvoir pour sa vie. C'est la possibilité de défendre, c'est la possibilité de pouvoir remplir un formulaire, de s'adresser à quelqu'un et de faire valoir ses droits, et aussi de s'inscrire dans ses devoirs aussi. Donc ça, c'est essentiel et ça touche à tous les domaines de la vie. Pouvoir avoir un rendez-vous avec la maîtresse, pouvoir s'adresser à une permanence ou simplement faire ses courses et pouvoir échanger ou s'inscrire dans un réseau relationnel, c'est la langue.
0: Comment on fait passer ces idées aussi ? Parce que vous avez dit, on a plus de bien à donner qu'à recevoir, je crois. Enfin, on a plus de bonheur à donner qu'à recevoir. Et comment est-ce qu'on fait passer aussi ces idées ? Parce que quelquefois, on tombe peut-être aussi sur des personnes qui n'entrent pas du tout dans votre logique et qui vont peut-être profiter, je ne sais pas, ou même vous utiliser, je ne sais pas, aller. Là, on est dans le négatif et c'est pas ce que vous souhaitez, mais ça peut arriver aussi d'avoir des limites dans votre logique.
1: Oui, il y a des limites et il y a des règles, et puis ben forcément, ça veut dire qu'on s'engage à participer ensemble. On essaye de mettre en place des chartes qu'on construit collectivement par rapport aux actions, et puis être toujours dans la logique de se dire ben on construit ensemble. Et si on construit ensemble, déjà, ça facilite la participation.
0: Puis Mélanie, vous m'avez dit une chose tout au début, lorsqu'on nous nous sommes rencontrés, vous m'avez dit, en fait, nous, on est là vraiment pour permettre à chacun d'être indépendant et d'être autonome. C'est aussi, donc, c'est aussi un cheminement, c'est-à-dire que vous avez une vision.
1: Oui, c'est la question de permettre à chaque personne d'être actrice de sa vie et de son devenir. L'autonomie, c'est difficile, et puis, elle a des limites. Et en fait, on passe souvent par l'action collective pour pouvoir agir sur les parcours. Donc voilà, on essaye d'articuler à la fois cette autonomisation individuelle, mais à la fois avoir des espaces collectifs, parce que ça soutient, parce que ça permet de rompre l'exclusion et de faciliter l'avancée.
0: Et Castagnol, l'autre point qui est essentiel, bien souvent, lorsqu'on vient dans un autre pays, c'est le métier, quelquefois le pays d'origine et le pays de destination. Il y a des choses aussi que vous faites, ou des accompagnements que vous avez dans des filières, ou pour accompagner dans des formations, parce que sans métier, pour n'importe qui aujourd'hui, c'est juste impossible de s'en sortir.
1: Alors ça, c'est un besoin qu'on a repéré. On l'expérimente un petit peu au niveau des actions comme la distribution alimentaire ou investir social, et où on permet à des personnes d'être bénévoles ou de prendre part à l'action. Et à partir de là, on a un beau projet avec une association qui s'appelle l'ADI, c'est de permettre à des personnes de développer aussi leurs capacités et leur parcours dans le sens de l'entrepreneuriat. Et ça passe pour nous, déjà, à expliquer qu'est-ce que c'est le contexte en France, et ensuite comparer, et puis permettre à ces personnes d'avoir assez de repères pour s'inscrire après, par elles-mêmes, dans ce contexte français.
0: Oui, parce que je pense que vous devez faire un scan des populations quand vous rencontrez une famille, le petit ou les petits, la maman, le père, etc. Il y a des formats très différents pour s'en sortir aujourd'hui. Eh bien, c'est difficile pour tout le monde, et encore plus lorsqu'on vient de l'exil. Vous faites un peu ce scan quand même aussi au niveau d'un devenir possible dans un pays qui est quand même assez difficile.
1: Oui, on fait ce scan, et puis aussi on a des compétences pour voir les processus à l'œuvre. Et on se rend compte que souvent, dans un parcours d'exil, quand on arrive en France, pour le coup, il y a comme si on perdait toute capacité, et que c'est comme si on avait perdu tout son savoir, toutes ses compétences, et donc il y a un besoin primordial d'être réassuré dans ces compétences-là.
0: Vous parlez d'être réassuré, ça me fait penser à la notion de confiance en soi, qu'on a tous besoin déjà. Donc on imagine qu'on est en exil, aucun repère, aucune reconnaissance, c'est juste le petit noyau familial qui fait tenir tout le monde. Ce travail de confiance, ça se fait dans le cadre de vos accompagnements aussi?
1: Oui, ça se fait. On a des partenaires qui viennent, par exemple, là on est en train de faire un cycle avec une association qui s'appelle Anthropos sur des questions de parentalité. Donc on a Florence Lardillon de l'ADI et Clotilde d'Anthropos qui vont venir pour parler avec les mamans sur les questions qu'est-ce que c'est de grandir en France et de passer ce cap de l'adolescence. Parce que là, qu'on le vive aux Comores, qu'on le vive au Bangladesh, au Tchad, partout dans le monde, en fait, c'est différent de ce qui peut se passer en France. Et là, il peut y avoir une perte de repères et puis une incompréhension. Donc là, on a besoin de parler avec d'autres mamans et puis avec des professionnels qui nous aident sur ces questions-là.

0: Mélanie Castagno, on revient à cet accompagnement que vous faites ici auprès de ces familles. 500 parents, avec 70 cours, environ 66 familles aussi qui bénéficient des cours. Il y a des familles comme ça, vous accompagnez depuis des années, parce que vous, ça fait 10 ans que vous êtes dans cette structure, depuis des années, et puis en fait, bah, c'est un accompagnement qui dure quand même.
1: Oui, bah alors déjà, on a deux salariés qui, à l'origine, étaient des personnes accueillies par l'association. Donc deux femmes, Myriam et Fatira, qui sont exceptionnelles et puis qui ont trouvé leur place dans l'asso et même dans l'équipe salariée et qui aujourd'hui permettent d'accueillir dans des conditions dignes chaque personne. Et donc ça fait vraiment plaisir et puis c'est des petits signes que voilà, le travail qui est fait, il est bien fait et qu'il porte des fruits.
0: Alors déjà dans sa famille, quelquefois c'est difficile d'accompagner, hein, et vous le savez, hein, pour les jeunes aujourd'hui, des mamans se posent des questions, c'est très difficile pour les accompagner économiquement, etc. Donc là, au niveau d'une structure associative, mais on a parlé aussi de confiance tout à l'heure. C'est quoi qui est le plus important pour vous? On vient aussi à vous, votre expérience, on parlera de votre expérience étant jeune aussi, peut-être dans un instant, mais c'est de redonner de l'amour, par exemple, je parle de ça parce que c'est aussi une association protestante, donc avec la foi, avec l'accompagnement, donner de l'amour, mais ça veut dire quoi, là, dans une association?
1: Ben, ça veut dire déjà avoir beaucoup d'humilité, de se poser comme quelqu'un qui ne sait pas forcément ce qui est bon pour la personne, et puis de se positionner dans une relation d'égal à égal pour construire ensemble et puis chercher ensemble les petits points qui vont permettre qu'on se rencontre, qu'on soit en amitié et puis qu'il y ait des choses qui se passent.
0: Vous avez un plus, vous êtes protestante, donc femme de foi, on l'imagine. Qu'est-ce que ça donne en plus ? Est-ce que ça donne des atouts ou au contraire c'est plutôt une faiblesse ?
1: Bah, ça donne des atouts parce que déjà on sait qu'on n'est pas seul au contrôle et que tout ne dépend pas de nous. Donc ça c'est un premier point très important, qu'on est appelé à faire notre part et que cette part-là, elle prend place dans une équipe, dans un réseau. Et puis aussi ça veut dire que les personnes qui sont en face de nous et qui vont peut-être venir nous solliciter pour de l'aide, ça ne s'arrête pas à ça. La personne qu'elles sont et que cette force qu'elles ont, elles vont pouvoir nous emmener sur plein d'aventures extraordinaires. En tout cas, nous, en tant que personnes croyantes, on se retrouve souvent avec des personnes croyantes, d'autres religions, et on se rend compte que c'est aussi un espace d'échange et un espace de confiance qui a besoin d'être valorisé aussi aujourd'hui.
0: Ça arrive de prier pour des cas, pour des familles, ça vous arrive ?
1: Ben, individuellement et personnellement, oui. Après, avec les personnes, on est plutôt dans la retenue. Et puis, voilà, c'est pas forcément le lieu de relation. Mais par contre, se reconnaître comme chrétien, se reconnaître comme musulman, se reconnaître comme athée, mais tous partie de cette volonté du bien commun, ça, c'est essentiel.
0: On est là pour avancer, pour vivre, hein, tout simplement. C'est donner de l'espoir.
1: Oui, exactement. Et donner de l'amour.
0: Et en plus, ce sont des fois différentes. Et ça, c'est intéressant. Vous n'êtes pas là pour faire de ce qu'on appelle l'évangélisation, pour imposer une religion. Vous, vous en êtes à... C'est quoi ton bien-être ? Et on essaie de t'accompagner, c'est un peu ça ?
1: Oui, oui. Et puis, qui tu es et d'où tu viens ? Et qu'est-ce qu'on peut faire ensemble ? Et qu'est-ce qu'on peut partager ? Comment on peut se rencontrer ?
0: Mélanie Castagno, vous avez choisi ce métier aussi parce que j'ai l'impression que vous avez été sensibilisée toute petite. On en a parlé très rapidement avant de faire cette interview. Votre papa était, je crois, dans un centre d'accueil. Vous avez nos hébergements, hein, et ça vous a marqué parce que vous habitiez en plus sur le lieu. Vous pourriez nous parler un peu de ce qui fait, qui peut être déclencheur quand même dans une vie, parce que je pense que c'est plus qu'un métier ce que vous faites. C'était quoi l'expérience jeune ?
1: Alors j'ai grandi dans un appartement qui est un appartement de fonction dans un centre d'hébergement d'urgence. Donc cet appartement, il était au milieu d'autres appartements qui étaient habités par des personnes, des femmes en urgence dans Marseille. Mais on pouvait passer par l'accueil, on pouvait rencontrer les personnes hébergées, etc. Et puis il y avait une vie et une joie de voir qu'il y avait une famille aussi sur place, etc. C'était très intéressant et très riche. Et du coup, je pense que ça m'a sensibilisée aux questions et j'ai vu toute la joie de la rencontre aussi qu'il y avait malgré tout.
0: Toutes ces expériences, ça vous donne une sensibilité déjà ?
1: Oui, une sensibilité. Et après, j'ai voulu approfondir les questions religieuses. Donc, je suis allée en master à Montpellier en histoire des religions. Et puis, arrivée au doctorat, là, je me suis dit, bon, bah, soit je plonge dans quelque chose de complètement recherche, et puis, voilà, approfondir des questions qui vont peut-être avoir moins de résonance avec l'action. Donc, j'ai fait le choix de retourner sur le terrain.
0: Et puis sur le terrain, l'autre qualité, c'est l'ouverture. C'est-à-dire quand on vit dans un lieu, on voit tellement de gens différents, alors avec aussi des origines toutes différentes, c'était des femmes, hein, vous nous avez dit, vous êtes obligé d'être un peu ouverte à toutes ces cultures, à toutes ces religions, vous l'avez dit, mais aussi d'être un peu une passoire, quoi, de ne pas être dans le jugement, quel qu'il soit.
1: Oui, je ne sais pas si on est vraiment obligé, parce qu'on pourrait dire qu'il peut se passer l'inverse aussi, et que en fait, selon les expériences qu'on a, on va être soit embarqué par cette question de la rencontre et de la richesse, soit avoir des crispations aussi, et en fait ça se travaille. Et nous, ce qu'on a envie de vivre à Marabanne, c'est d'avoir cet espace de sécurité qui permet une rencontre apaisée et simple, et puis où chacun peut prendre sa part, qui qu'on soit, d'où qu'on vienne.
0: Et là, dans votre expérience en tant que directrice à Marabanne, si vous aviez à partager une ou deux expériences, avec un prénom ou pas un prénom, mais une ou deux expériences qui vous a marqué et qui vous fait dire que ça vaut le coup quand même, parce que bien souvent, c'est ce qu'on dit. Hein, et quand, par exemple, on est parent, il suffit d'un enfant et c'est pour celui-là qu'on se bat toute notre vie. Donc, il y a une ou deux expériences qui vous ont marqué.
1: Alors, il y a beaucoup d'expériences. Là, je pense à une personne qu'on a accueillie qui avait été en France parce que elle accompagnait une famille de Dubaï dans laquelle elle était esclave. Et en fait, en France, la famille est partie, cette personne s'est retrouvée enfermée en appartement et finalement, au bout de 3 jours, a été libérée par la police. Elle s'est retrouvée dans une situation administrative inextricable et en fait, on l'a accueillie à l'association et là, il y a un travail qui a été mis en place avec, alors pas que notre association, hein, parce que c'était un gros dossier, l'association qui l'hébergeait aussi et puis voilà, ça a permis de trouver des solutions. Et puis cette personne, en fait, elle est devenue la nounou de mes filles. Et ça a été une première expérience d'emploi pour elle. Et puis elle a construit sa famille elle-même. Et puis aujourd'hui, elle a une superbe famille. Et puis une vie à Marseille, je pense, qui était vraiment très très loin de ce à quoi elle pouvait s'attendre.
0: Merci Mélanie Castagno. Je rappelle, vous êtes la directrice de Maraba, bienvenue en arabe, cette association donc de la diaconie ou du diaconat en tout cas protestant ici à Marseille. Il y a un site internet qu'on peut retrouver.
1: Oui, un site internet, vous tapez Association Marabanne et je pense que vous tombez dessus. 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

Dans quelques minutes sur Op Radio, votre rendez-vous avec l'actualité, le Flash Info de 19h. Nous aurons le plaisir, dans l'attente, d'écouter Jekalinkar, Kierachird ou encore les Jéhovah Shalom a cappella. Mais tout de suite, voici Keep Moving, interprété par le London Community Gospel Choir.

C'était Look and Leave, chanté par les Jehovah Shalom a cappella. Tout de suite, voici Kira Sheard qui interprète Grateful, suivi de You Carried Me avec J. Kalinka.

0: Vous écoutez Hop Radio et vous faites le bon choix. C'est Ed au micro avec vous du lundi au vendredi entre 16 et 20 heures pour partager avec vous la puissance et la ferveur du gospel. Dans quelques minutes, à 19h10 environ, l'invité culturel du côté de l'Opéra de Nice. Je ne vous en dis pas plus. Voici tout de suite le Flash Info puisqu'il est 19h.
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2: Bonsoir à tous, Emmanuel Grégoire annonce l'ouverture de deux enquêtes pour comprendre la chaîne de décision après la polémique à la Tour Eiffel. Une décision qui fait suite à la mise à l'écart des femmes employées du monument lors de la visite d'une délégation hindoue samedi dernier. Des faits absurdes et inacceptables pour le maire de Paris qui apporte son soutien et sa solidarité aux salariés. Que s'est-il passé à Chambéry? L'enquête se poursuit pour faire la lumière autour de la mort d'un homme la nuit dernière. Les premiers éléments de l'enquête annoncent que la victime aurait fait un refus de tempéré alors qu'elle était grièvement blessée. Le procureur de Chambéry annonçait en début d'après-midi que le conducteur avait succombé à ses blessures. Les enquêteurs se penchent également sur la piste d'un accident. Des violences urbaines ont eu lieu dans la soirée après le drame. Un centre social a été détruit. Le feu dans l'Aude est fixé, annonce des pompiers du département ce matin. L'incendie était actif depuis vendredi dernier autour de la commune de Puy-Lorin. 70 pompiers restent mobilisés pour éviter une reprise des flammes. 225 hectares sont partis en fumée. Dans l'actualité également, le trafic aérien fortement perturbé aujourd'hui dans les aéroports londoniens. Une panne technique a été détectée en raison d'une défaillance du prestataire du service de contrôle aérien. Conséquence, plus aucun avion ne pouvait décoller depuis les principaux aéroports de Gatwick et Heathrow. La presse britannique informe que des difficultés devraient durer au moins jusqu'à 19h. Les salariés du BHV Marais à Paris appelés à faire grève vendredi après-midi. Une décision communiqué aujourd'hui par l'intersyndicale pour défendre leurs avantages sociaux, notamment leur mutuelle collective menacée de suspension. La direction du BHV assure que ces questions seront réglées cette semaine. Et puis on termine avec le foot. La Ligue des Champions reprend ses droits ce soir. Première journée de la saison pour les clubs français, notamment pour Lille. Le LOSC reçoit le Betis Séville pour son premier match de la phase de Ligue. Coup d'envoi de la rencontre à 21h. Voilà pour l'essentiel de l'actualité. C'est la fin de cette édition. Très bon début de soirée à tous.
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0: C'était la formation Texas Wade in the Water sur Hope Radio. Il est 19h passé d'une dizaine de minutes. Voici l'invité culturel. Notre micro-reporter se trouve du côté de Nice, à l'Opéra de Nice, avec le directeur Bertrand Rossi. Voici l'invité culturel. 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
1: Nouvelle saison à l'Opéra de Nice, et quoi de mieux que d'en discuter pendant ces quelques instants, de revenir sur le thème bien sûr. On est avec Bertrand Rossi, le directeur de cet opéra. Bonjour à vous.
2: Bonjour.
1: Ça s'est bien passé cette présentation, parce que c'est toujours un peu une tension?
2: Oui, c'est une tension, parce que c'est les saisons, ça se prépare entre 2 et 3 ans à l'avance. Donc vous vous rendez compte, je sais que le public attend ça avec impatience, mais nous aussi, quand on prépare des saisons d'opéra, de ballet, de concert, 3 ans à l'avance, où on a des contraintes, on a des problèmes de budget, on doit changer, on doit évoluer, finalement c'est pas ce que nous avions prévu, et puis finalement, on se rend compte qu'il y a quelque chose qui se passe, qu'il y a une magie qui opère, et c'est ce que j'ai ressenti ce matin avec le public. Tout ce qu'on a prévu depuis 3 ans, ben, ça prend forme aujourd'hui. Et ça, c'est un moment assez extraordinaire.
1: Alors, le public, on va en parler, c'était blindé. Comme on dit aujourd'hui, c'était plein dans cette salle. On va parler aussi de l'adaptation, mais la thématique, s'échapper du réel. Tiens donc, à l'opéra.
2: Et oui, s'échapper du réel, parce qu'effectivement, le quotidien, c'est souvent les infos le matin, les mails l'après-midi, les factures le soir. Et finalement, on s'est dit, tiens, et si le temps d'une saison, l'Opéra de Nice, s'échappait de tout cela pour aller vers le beau, aller vers l'émotion, et finalement aller vers des mondes que seul l'opéra sait construire. Ben c'est voilà, c'est ce que nous proposons cette saison à notre public.
1: Bertrand Rossi, vers des mondes, parce que ce sont des mondes, les choristes. Il y a l'orchestre, il y a les décors, il y a les costumes, il y a les artistes. C'est un monde en soi, fait de plusieurs aspects.
2: Ouais, et ça, c'est vraiment la fierté. C'est la fierté de l'Opéra de Nice. Nous sommes plus de 300 permanents. Et ça, c'est... Moi, je défends les forces permanentes d'une maison d'opéra. Vous l'avez dit, on a un orchestre extraordinaire, on a un chœur de l'opéra, on a le ballet, mais on a aussi les techniciens. On a les ateliers décors et costumes à la Diacosmi, qui est l'un des plus grands centres de production en Europe. Et on a les services administratifs. Tous ces gens-là, au service du spectacle, au service des artistes. Et quelque part, moi, je suis le premier de leurs serviteurs.
1: On va parler d'adaptation. Bertrand, parce que je posais cette question déjà il y a une bonne vingtaine d'années. Comment l'opéra va pouvoir se réadapter avec le monde qui change et toucher le public jeune? Mais aujourd'hui, on passe des opéras au cinéma, par exemple. Comment vous faites pour avoir toujours ce public complet et surtout régénéré?
2: Oui, ça c'est... Vous savez, quand je suis arrivé à la tête de l'Opéra de Nice, il y avait 58 000 spectateurs. Ça faisait partie de mon projet. Moi, 58 000 spectateurs, c'est déjà très bien dans l'année. Mais quand on sait qu'on habite dans une ville de 350 000 habitants et presque 600 000 dans la métropole, je me disais, c'est pas assez. Où sont les autres? Donc, est-ce qu'ils ne viennent pas parce qu'ils n'aiment pas l'opéra, ou est-ce qu'ils ne viennent pas parce qu'ils ne connaissent pas l'opéra? Donc, on a un boulot énorme par rapport aux jeunes, mais pas aussi par rapport aux spectateurs qui n'auraient pas l'idée ou qui se font une idée préconçue que l'opéra, c'est un lieu élitiste et ce n'est pas pour eux. Donc, j'essaye depuis mon arrivée, de casser des codes. J'essaye de rendre accessible l'opéra à toutes et à tous, et notamment le jeune public, où on va créer la saison prochaine, et ça c'est la grande nouveauté, ton premier festival, un festival de 5 jours. C'est la première fois qu'un opéra en France monte un festival spécialement pour les jeunes. Et bien chez nous, on va, avec toutes les forces vives de la maison, on aura des concerts dedans, des concerts dehors, des ateliers, des chorales géantes, des spectacles sous une tente, vraiment un spectacle dédié pour les tout petits, mais aussi pour les plus grands, pour terminer par vraiment un moment de fête. En tout cas, les chiffres sont là, puisque entre les 50 000 spectateurs lors de mon arrivée il y a 6 ans, nous avons atteint le chiffre de 115 000 spectateurs en 25-26, et on est passé de 5% de nos publics qui avaient moins de 30 ans à 30% de publics qui a moins de 30 ans. Donc, quand on y croit, quand on a l'énergie et quand on a un personnel aussi mobilisé que moi sur ces sujets, eh bien, on arrive à convaincre.
1: plus de 100 000, oui, c'est énorme. Merci Bertrand Rossi, je rappelle que vous êtes le directeur de cet opéra pour cette nouvelle saison 2026-2027. Il suffit d'aller sur Internet, les programmes existent aussi en petits bouclettes. Merci et bonne saison.
2: Merci et vous êtes les bienvenus.
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Whose Report Shall You Believe, chanté par Ron Connolly. Vous êtes à l'écoute de Hope Radio. Voici Michael English, I'm Free, suivi de You Are God avec Norman Hutchins.

0: Et ce n'est pas parce que l'on est en pleine période de rentrée que l'on va s'interdire de sortir, d'aller se promener, de faire des découvertes. Et pour vous y aider, peut-être, voici l'agenda culturel de ce mardi 8 septembre.
1: Bonjour à toutes et à tous, c'est Aurélien sur Hop Radio et votre agenda culturel démarre la semaine en douceur. Lundi et mardi, on a souvent l'impression que tout est fermé. Eh bien, détrompez-vous. J'ai déniché pour vous des rendez-vous bien vivants, du rocher monégasque jusqu'aux rives du Rhône. On commence à Monaco, où le musée océanographique vous ouvre ses portes tous les jours. Son exposition immersive Méditerranée 2050 a déjà dépassé le million de visiteurs. Et on comprend pourquoi. C'est un véritable voyage dans le temps qui nous emmène à la rencontre d'une mer magnifique et fragile, et qui nous invite aussi à la protéger. Petits et grands en ressortent avec des étoiles dans les yeux. Toujours en principauté, et gratuitement cette fois, sur les grilles des jardins Saint-Martin, au Rocher, une exposition de photographies en plein air intitulée « Patrimoine en danger ». 15 jeunes lauréats d'un concours photo y livrent leur regard sur des trésors menacés. C'est visible jusqu'au 4 octobre à toute heure. Et à la Villa Paloma, le nouveau musée national présente Victor Bronner, l'aventure magique jusqu'en janvier prochain. Cap sur la Suisse maintenant, à Genève, la bâtie poursuit sa 50e édition jusqu'au 13 septembre. Théâtre, danse, musique et cirque continuent d'investir la ville et toute sa région. Et en Valais, la Fondation Pierre Giannada de Martigny reste ouverte tous les jours de 10h à 18h avec Rodin selon Rilke. Le parc de sculptures, le musée gallo-romain et la collection automobile sont compris dans la visite, de quoi remplir un bel après-midi. On retourne à Paris, la fête à Neuneu Bassompleins au Bois de Boulogne jusqu'au 11 octobre, avec ses manèges et ses parades gratuites. Et pour les curieux, le théâtre de poche Montparnasse lance ce lundi 7 septembre « Mathématiques en poésie », un spectacle du mathématicien Cédric Villani. Oui, vous avez bien entendu, des mathématiques et de la poésie sur la même scène, c'est tous les lundis à 21h. Paris audacieux et promesses joyeuses. Et puis à Marseille, les séances de ciné plein air se poursuivent jusqu'au 25 septembre. Des classiques, des films d'animation, des comédies musicales projetées gratuitement dans 26 lieux de la ville. Un petit tour sur le site de la ville pour connaître le programme du soir et le tour est joué. Voilà, vous n'avez plus la moindre excuse pour vous ennuyer en début de semaine. De l'océan, de la sculpture, de la photo, des manèges et du cinéma sous les étoiles. Je vous souhaite une très belle semaine. Gardez bien le sourire et on se retrouve très vite pour de nouvelles idées de sortie. C'était Aurélien sur Hop Radio. À bientôt.
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Voici Donnie McClurkin qui interprète Every Tribe, suivi du Mississippi Mass Choir. 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

Ah, les grandes chorales gospel américaines, ça déménage. C'était les Mississippi Mass Choir sur Hope Radio. On poursuit avec Vashon Mitchell, Brand New. Et dans quelques minutes, Mavis Staple, accompagnée de Lucky Peterson, ou encore la formation

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2: Bienvenue à notre post-it. J'aimerais te poser une question que je pense qu'on se pose assez souvent, en tout cas une fois dans la vie. Pourquoi es-tu sur cette terre? Cette question t'interpelle, il faut vraiment écouter ce post-it jusqu'à la fin. Le texte d'aujourd'hui se trouve dans le livre de la Genèse, chapitre 5, et le verset 28 jusqu'à 29. Il nous dit comme ça le texte. Lémec vécut 182 ans, puis il engendra un fils. Il appela du nom de Noé, en disant, « Celui-ci nous consolera de notre travail et de la peine de nos mains sur cette terre que le Seigneur a maudite. » Noé veut dire « repos » en hébreu. Et je pense que Lémec, il a une révélation de Dieu lorsqu'il a eu cet enfant. Puisqu'au moment de la naissance de Noé, il va déjà donner un nom qui porte un peu la mission qu'il avait, hein, donner un repos à cette terre. Mais il va même faire une sorte de prémonition, une sorte de prophétie en disant qu'il ferait quand même un grand changement dans l'histoire du monde. Le texte dit qu'il allait consoler le travail, les peines des personnes qui étaient sur une terre maudite. Et c'est vrai qu'aujourd'hui, on n'a pas l'impression d'être sur une terre maudite. Et c'est un peu à cause de ce que Noé a pu faire à travers du déluge. Quel est ton rôle, quelle est ta mission dans ce monde? Ce texte est un parmi beaucoup d'autres textes dans la Bible qui montrent que Dieu a des missions assez précises pour les personnages bibliques dès leur naissance. Et je suis persuadé que nous, on n'est pas différents d'eux, en fait, parce que je crois que nous aussi, on a une mission qui nous a été donnée par Dieu depuis notre naissance. Mais le problème, c'est que dans notre société, on a tellement des impositions sociales. On va à l'école, on choisit notre métier, après on va se marier, on doit trouver un logement, on va avoir des enfants. Des choses qui ne sont pas nécessairement mauvaises, hein, qui sont des très belles choses, mais que des fois font qu'on enlève notre focus de la mission que le Seigneur nous a donnée. Les textes comme ça sont là pour nous interpeller, pour nous faire poser la question. Pourquoi suis-je sur cette terre? Qu'est-ce que le Seigneur veut que je puisse accomplir? Et moi, je pense qu'en étudiant la parole et en cherchant avec le Seigneur la réponse à cette question, on pourra trouver véritablement une réponse.
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2: Eh bien, si vous nous rejoignez sur Hope Radio, soyez les bienvenus. C'est Ed au micro avec vous jusqu'à 20h. Donc, encore quelques minutes en votre compagnie. Vous venez d'entendre Stand By Me, interprété par Mavis Staples, accompagné de Lucky Peterson. On poursuit avec John the Revelator, avec la formation A4.

C'était The Blood Song, chanté par Kirk Franklin, associé à Donnie McClurkin. Mais il est temps pour moi de vous saluer, vous remercier d'avoir passé ces quelques moments en ma compagnie. On se retrouve demain, mercredi 9 septembre, entre 16 et 20 heures. Voici votre émission Un air de famille, où vous retrouvez les bons mots d'Anna Borch, formatrice à la transmission auprès des enfants. Le thème du jour, inverser la tendance. Bonne soirée à l'écoute des programmes. Bonne soirée à l'écoute des programmes de Hope Radio et à demain.

0: qui déjà manifeste un certain stress ou un certain mal-être, quel qu'il soit. Une maman qui a du mal à se faire à son rôle de maman, par exemple, bon, il y a différents niveaux, hein, certains même qui nécessitent une intervention psychiatrique, mais c'est de l'ordre carrément là très particulier, médical. Mais déjà à ce moment-là, la transmission de ce lien, de cette communication, eh bien, peut être en problème. Et en fait, la vraie question là est de savoir que faire.
1: Oui, alors justement, quand une transmission semble mal se passer, avec tout ce que vous venez de nous dire, et notamment dans ce qui est du non-verbal, c'est pas pour autant qu'il faut se sentir coupable de cette situation et penser qu'on est les plus mauvais parents.
0: Bah oui. Moi, je vais rassurer tous les parents. Il n'y a aucun parent parfait, il n'y a aucun bon parent. Comme on l'a dit et redit déjà depuis toutes ces émissions passées, la question n'est pas la perfection. La question est de créer un espace

0: ou au sein de la famille, au sein de... pas cette transmission, ça peut être à l'école, ça peut être dans un club de foot, ça peut être voilà n'importe où. Mais là, on parle notamment au sein de la famille, et bien de créer un espace où chacun est entendu, où la parole peut être dite, même si parfois elle est mal dite. Mais le fait d'être dit, l'autre l'entend, il réagit à cette parole, il dit son incompréhension, il dit son émotion, etc. Mais la communication se fait. Souvent, le mal-être vient parce qu'il n'y a pas de communication. Il y a des échanges d'informations, des fois très basiques, mais il n'y a pas de vrai écoute et de vrai espace pour la parole.
1: Et donc, Anna, quand la transmission semble mal se faire, comment est-ce qu'on peut faire pour inverser la tendance? C'est en rétablissant la communication, mais est-ce que c'est si simple de rétablir la communication dans un foyer qui est en grande difficulté?
0: Alors, quand vous dites grande difficulté, ben, c'est clair que dans ces cas-là, il faut faire venir, intervenir d'autres éléments, des tierces personnes, je dirais. Parce que quand la situation est trop crispée, on n'arrive plus justement à cause de ces crispations, à cause de blessures, etc. On n'arrive plus à créer le contact. Donc il y a besoin de désamorcer ces crispations en faisant intervenir une tierce personne.
1: Et c'est possible de désamorcer une situation mal engagée ?
0: Heureusement, je pense quand même. Sinon, ça serait terriblement désespérant. Je dis pas qu'il y a pas des situations qui sont très très nouées et malheureusement. Quasiment peut-être impossible, mais je crois qu'il faut garder quand même une confiance en l'humain, parfois en d'autres choses, mais garder quand même, une assurance que... Vous savez, l'humain est une machine et elle est capable aussi de renaître.
1: Hein, de rebondir.
0: De rebondir, oui.
1: Anna Borge, merci beaucoup pour votre participation à ce micro et pour tout ce que vous nous apportez. On se retrouve bientôt pour un air de famille. Au revoir.
0: Au revoir.

0: énergétique pendant le transport de l'électricité entre le lieu de production et la maison. Ils ne prennent pas en compte non plus le faible rendement des centrales. Au final, le ministère de l'Industrie estime que le rendement de l'électricité se situe autour de 37%. Conclusion, il est grand temps d'avoir à l'esprit que l'électricité qui fait fonctionner une plaque à induction a un rendement déplorable. D'ailleurs, l'ADEME estime que la cuisson à l'électricité a un goût 3 fois supérieur à celui de la cuisson au gaz naturel et 20% supérieur à celui de la cuisson au butane. Mince alors! Ce conseil est extrait du livre « Petit guide amusant pour écolo débutant » de Sarah Bien-Aimé aux éditions Terre Vivante.
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1: Imaginez une main géante en permanence au-dessus de votre tête. Vous seriez terrorisé. Je vous parle et tout à coup, la main me saisit et me voilà, place d'Italie à Paris. Je me dis vite, allons à la gare, prendre le premier train pour Genève. Ok. La main m'attrape à nouveau et me voilà en Sicile. Parfois, ce pourrait être très intéressant. Par exemple, lorsqu'on se trouve dans une situation inconfortable. Mais quelle insécurité ! Dieu pourrait jouer comme cela avec nous. Nous serions dans l'incapacité de réagir. Il ne le fait pas. Pourquoi ? Parce qu'il nous aime. Sa puissante main est là pour nous protéger. Comme on protège la flamme qui vacille. Elle est là pour nous aider, pour nous guider sur la voie royale. Humiliez-vous, cela veut dire placez votre vie dans sa main. Confiez-lui vos projets, vos ambitions et laissez-le agir avec confiance. Pourquoi ? Parce que lui seul peut vous élever, comme l'écrivait le poète. Je dis à ceux qui se glorifient, ne vous glorifiez pas. Et aux méchants, n'élevez pas la tête, ne parlez pas avec tant d'arrogance, car ce n'est ni de l'Orient, ni de l'Occident, mais du désert que vient l'élévation. Mais Dieu est celui qui juge, et il abaisse l'un et il élève l'autre. Par humilité, j'acquiert ainsi la disposition d'esprit indispensable pour laisser Dieu agir en moi. Par humilité, j'ouvre mon cœur à son influence et mes activités à sa conduite. Je deviens apte à remplir ma mission et capable de réaliser l'objectif de ma vie. Votre prochaine chronique aura pour titre Au temps convenable.
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2: Quand les temps sont durs. J'ai déménagé il y a 3 ans. J'ai acheté une nouvelle maison et la folie des grandeurs m'est apparue et j'ai acheté quelque chose de très grand. Mais quand c'est comme ça, après il faut faire très très très attention parce qu'on ne sait pas de quoi demain est fait. Développons ce sujet avec Élise Lazarus. Comment vas-tu, Élise ?
3: Bonjour, ma fille, ça va très bien.
2: T'as passé une bonne semaine ?
3: Oui, j'ai pas eu de panier garni, mais ma semaine était bien quand même.
2: C'est bien déjà. Et toi, Gétro ?
4: Comment vas-tu ? Bonjour, ma fille. Bonjour tout le monde. Je vais bien, merci.
2: Gétro va développer ça avec nous également. Alors, pour pouvoir développer tout ça, quand les temps sont durs, on va parler de Jean le Baptiste. Et pour ça, je vais demander à l'un d'entre vous de me lire Matthieu 14, versets 3 à 5.
5: Alors, voici l'histoire de la mort de Jean-Baptiste. Hérode a pris pour femme Hérodiade, la femme de son frère Philippe. Jean dit à Hérode, « Tu n'as pas le droit de prendre cette femme. » Alors Hérode fait arrêter Jean, il le fait attacher et le mettre en prison. Hérode veut faire mourir Jean, mais il a peur du peuple. En effet, les gens pensent que Jean est un prophète.
2: Merci. Alors par contre, j'ai besoin qu'on remette tout ça dans le contexte, parce que quand on prend ça de but en blanc, on ne sait pas forcément qui est Hérode, qu'est-ce qui se passe en ces temps-là. Ça me fait penser un petit peu à... J'aime pas quelqu'un, je le persécute, j'en fais ce que je veux. Qu'est-ce que vous en pensez ?
3: Bah écoute, moi je vais déjà te parler d'Hérode, parce qu'il y a deux personnages, on va commencer par lui. Donc Hérode, c'est un roi. On est à une époque, chez les Juifs, ils ont leur pays, et il y a les Romains qui sont passés par là et qui ont annexé le pays. D'accord. Mais la coutume des Romains, c'est quand on récupère un territoire, on met un roi du peuple, on le prend dans le peuple, mais qui est un peu de notre côté. Comme ça, ils s'auto-gouvernent, mais en fait, c'est nous qui gouvernons. Oui. Donc ils ont nommé ce gars-là, Hérode, qui faisait partie de l'aristocratie, si tu veux. Et du coup, Hérode, bah, il a un peu peur parce qu'à chaque fois, il pense « Si je fais des choses pas bien, le peuple va se révolter contre moi. » Parce qu'en 12, tout le monde dit « Hérode, c'est un collabo. » Il n'est pas très aimé.
2: D'accord.
3: Donc, il stresse. Et en plus, bah, comme des fois, les gens qui ont du pouvoir, il fait des choses pas très propres. Entre autres, il a récupéré la femme de son frère.
2: Ça se fait pas, même de nos jours, ça se fait déjà pas. Alors, à l'époque, ouais, je pense que ça devait pas se faire.
3: Déjà, si tu divorces et que ton frère ou ta sœur, il se ramène avec ton conjoint, et maintenant c'est moi, bon non, c'est pas propre.
2: Ouais, d'accord.
3: Voilà. Là, il sait que ça va lui poser des problèmes, il fait passer ça un peu en douce, et il y a une personne, Jean-Baptiste, qui lui dit, alors non, t'as beau être le roi, non, ça t'a pas le droit. Peut-être que j'ai trop, toi tu veux expliquer qui est Jean-Baptiste ?
5: Jean le Baptiste, c'est quelqu'un qui est un prophète. Un prophète, c'est un porte-parole de Dieu, tout simplement. C'est quelqu'un qui parle de la part de Dieu. Il parle parfois avec des mots, parfois avec des symboles. Et celui-là, c'est un prophète vraiment spécial. Se balade dans le désert, il mange des sauterelles, il mange du miel sauvage. Enfin, il n'est pas vraiment regardant. Tout ce qui l'intéresse, c'est d'amener les gens à la repentance. Et à changer de vie et à faire mieux. Et il n'est pas lâche, parce qu'il n'hésite pas à reprendre les chefs religieux de l'époque.
2: D'accord.
5: Qu'on appelle les pharisiens, les sadducéens, etc.
2: D'accord.
5: Et il va même jusqu'à leur dire, espèce de vipère, je suis dans Matthieu 3, pour ceux que ça intéresse, espèce de vipère, la colère de Dieu va venir, et vous croyez que vous pouvez l'éviter. Qui vous a dit cela ? Bon, voilà, c'est un prophète qui en a quoi dans...
2: Il y va, il passe pas par 4 chemins, il dit ce qu'il a à dire, que ça plaise ou que ça ne plaise pas.
3: C'est ça.
5: Pour le salut des gens.
2: Pour le salut des gens, pour la bonne cause.
5: Pour la bonne cause.
3: Hein, il avait beaucoup de convictions. Et bon, disons que lui, c'était pas une main de fer dans un gant de velours, c'était une main de fer dans un gant en acier trempé. Il arrondissait pas beaucoup les angles. En même temps, il était à une époque où il y avait beaucoup de corruption, je pense, et que ça le rendait fou. Et il savait que Jésus allait venir peu de temps après, donc il voulait préparer les gens pour qu'ils soient prêts à être sauvés par Jésus. Donc il dit, là, il n'y a plus le temps d'aller à droite, à gauche, on fonce.
2: D'accord, mais excuse-moi, juste, aujourd'hui, quelqu'un qui dit la vérité, c'est pas forcément quelqu'un qui est aimé, hein. On n'aime pas forcément ça, on aurait tendance à lui mettre, de lui bâillonner la bouche. Donc à cette époque-là, quelqu'un qui dit la vérité à un roi, il n'aurait pas été persécuté, moi je l'aurais jeté en prison.
5: Ça dépend qui dit la vérité et qui entend la vérité. Si par exemple, je suis employé dans une chaîne de fast-food et j'ai un manager qui est vraiment méchant, hein, qui me traite mal. Quelqu'un va venir, un supérieur va venir et va dire la vérité à ce manager en disant « Dis donc, tu te comportes mal, t'es méchant, t'es agressif, on ne fait pas de management par la terreur dans notre entreprise. » Moi qui suis l'employé maltraité, je serais heureux d'entendre la vérité.
3: Oui.
5: Et ben, c'est un petit peu la même chose à l'époque, la religion, c'est un petit peu l'opium du peuple, pour réinventer une expression. C'est-à-dire que la religion est devenue un esclavage pour plein de gens. Et il y a une petite minorité, une petite élite religieuse qui se sert de la religion pour dominer et opprimer le peuple. Et Dieu suscite un prophète pour dire, c'est pas ça la religion. C'est pas mettre les gens en prison, c'est pas les enfermer, c'est pas les opprimer, quoi.
3: Oui.
5: Et donc, évidemment, les responsables religieux sont pas contents d'entendre ça, mais le peuple est ravi d'entendre ça. Parce que finalement, quand tu vis une religion qui n'est pas saine, tu le sais. Au fond de toi, tu sais que ce que tu dis n'est pas bon.
3: Bien sûr.
5: N'est pas réel, quoi.
3: Bien sûr.
6: Et puis lui, ben, il y allait en prison. Il a dit au roi, c'est pas bien ce que tu fais. Le roi, il a fait, ah ouais. Ben, prison.
3: D'accord.
6: Et ben, en fait, il va même en mourir.
5: Ah ouais, c'est pas dans la Bible. Hein.
6: Si... Ah bon. Je suis sûre qu'il a dit ça comme ça. Je sais pas comment on dit ça en grec, mais je suis sûre que ça se dit. Si tu continues un peu le texte, Hérode, il voulait pas tuer Jean-Baptiste, mais juste parce qu'il avait peur des conséquences. Le truc, c'est que ben, si Hérode, il a pris une femme qu'il devait pas prendre, elle a pas apprécié non plus que Jean-Baptiste dise qu'ils avaient pas le droit de se mettre ensemble. Et elle était mauvaise. Du coup, elle a fait tout un stratagème avec sa fille. Elle a envoyé sa fille danser, être toute jolie, pour que Hérode fasse « Oh, la mère est belle, mais la fille aussi. » Et donc, qui dise à la fille « Je te donnerai ce que tu veux. Tu peux demander ce que tu veux, je te le donne. » Et la fille a dit, poussée par sa mère, ben, « Je veux la tête de Jean-Baptiste. » Et Hérode va le faire. Il va faire couper la tête de Jean-Baptiste et on va l'amener sur un plateau à cette fille-là. Donc, il l'a payé de sa vie le fait de rester droit dans ses principes et de dire les choses.
2: Alors, d'accord, c'est quand même assez dur. Hein, mais aujourd'hui, il y a des chrétiens qui pourraient se dire persécutés. Et j'aimerais bien savoir comment on fait la différence entre une persécution et tout simplement les galères de la vie. Parce qu'il y a quand même une différence. Il y a des gens qui pensent qu'ils sont persécutés tout le temps. Je ne suis pas sûre qu'on soit persécutés tout le temps. Il y a nos choix, il y a ce qui se passe dans la vie et il y a une vraie persécution. À quel moment on peut faire la différence? Qui peut me l'expliquer?
5: C'est une question difficile. Un élément simple de réponse, c'est qu'une persécution, c'est quelque chose de systématique, d'organisé, de répétitif, de récurrent. Quelque chose qui revient, on s'acharne sur toi.
3: D'accord.
5: Parce qu'il y a, soit vous êtes face à quelqu'un qui est juste mauvais, soit vous êtes face à quelqu'un que vous dérangez, et c'est là où la question de la religion peut venir. Si par exemple vous avez, il n'y a pas besoin de religion pour ça en fait, hein. Supposons que vous soyez simplement droit, et que vous soyez dans une boîte, je n'aurai aucun nom, mais enfin, j'ai des boîtes dans la tête là, dans laquelle on fait des carabistouilles, on blanchit les comptes, on fait des jets d'écriture comptable, etc., pour s'en mettre plein les fouilles. Je vois que tu as des boîtes dans la tête aussi, hein, avec ton petit...
3: Non, j'appréciais le carabistouille.
5: et que vous soyez droit. Vous allez déranger les gens qui sont autour de vous. Et les gens qui sont autour de vous, de deux choses l'une. Soit ils vont se remettre en perspective et en question, et changer de comportement. Soit ils vont faire ce qu'on appelle de l'identification projective. Autrement dit, tout ce qu'ils détestent chez eux-mêmes, tout ce qu'ils méprisent chez eux-mêmes, ils vont vous le projeter sur vous, et ils vont vous détester, et ils vont vous mépriser, et ils vont vous persécuter au lieu de se persécuter eux-mêmes. Donc c'est un mécanisme psychologique classique. Mais ça peut être simplement rien qu'en étant droit, je ne parle même pas de religion et de tous les principes, etc. Rien qu'en étant droit, en étant un peu honnête, on peut être la victime de persécution, tout simplement. Voilà.
2: Qu'est-ce qu'il faut faire dans ces cas-là? Il faut juste ignorer.
5: Qu'est-ce que tu en dis, Élise? Moi, je ne sais pas.
3: Alors, pour moi, il faut faire la différence déjà. Des persécutions, dans le monde, il y en a.
2: Bien sûr.
3: Des chrétiens ou des pas chrétiens, il y a des musulmans qui sont persécutés, des athées qui sont persécutés, des bouddhistes, voilà. Mais des persécutions religieuse ou pour d'autres raisons, pour la couleur de peau, pour l'ethnie, pour... ça existe. Si on est occidental, dans des pays comme la France, bon, la persécution, faut se calmer. Je dis pas qu'il y en a pas du tout. Mais c'est très limité. Tu peux avoir de la... En effet, dans une boîte...
4: Tu parles de persécution religieuse, hein ?
3: Oui, oui. Tu peux avoir des choses, des petits événements qui arrivent, qui te mettent en difficulté, qui t'empêchent de donner tout ton plan potentiel, etc. On le sait, c'est pas un secret. Dans les universités françaises, il n'est pas toujours bon de dire qu'on est chrétien. Parce qu'il peut y avoir derrière des notes plus sévères ou des professeurs qui ne tombent pas à la bonne. Parce que quand même, hein, voilà, ça existe. Mais c'est tout petit par rapport à ce qu'ont pu vivre certains.
6: Une minorité.
3: Ce qu'il faut, ce n'est pas tomber dans la parano de dire, un, on ne recherche pas la persécution. Ce n'est pas un but dans la vie. Ça ne veut pas dire qu'on est un meilleur chrétien parce qu'on est persécuté. J'aime bien le fait que la Bible dise, soyez en paix avec tous les hommes tant que c'est possible, tant que ça dépend de vous. Donc non, on ne cherche pas la persécution. On cherche à vivre selon ses valeurs. Donc à partir de là, si tu es persécuté, pour n'importe quelle raison, pour les valeurs que tu as, tu as deux choix. Ou tu te dis, mes valeurs, c'est ce qu'il y a de plus important et j'accepte qu'il y aura peut-être des choses difficiles à vivre, mais au moins je me regarderai dans la glace et je sais ce que je vaux et Dieu sait ce que je vaux. Ou alors, je dis, tant pis, mes valeurs n'étaient pas si importantes que ça, je me fonds dans le moule, j'en pense pas moins, et j'attends que ça passe. Je ne me permettrai pas de juger les gens qui font ça, je ne suis pas à leur place, je ne suis pas pas dans leur persécution.
6: Bien sûr.
3: J'espère que si je suis dans ce cas-là, je resterai sur mes valeurs, mais ça c'est un choix personnel.
6: Et Jethro, comment on peut tenir bon dans cette difficulté ? Y a-t-il des encouragements bibliques pour pouvoir nous aider à tenir bon en cas de réelle persécution ? Parce que ça existe, on le sait. Enfin...
5: Je crois que Jean le Baptiste donne un bon exemple. Parce que Jean le Baptiste, il dit, moi, j'ai les regards portés vers celui qui arrive après moi et dont je ne suis pas digne de délier les lacets, pour le dire à notre manière à nous. Et donc il parle de Jésus. Jean le Baptiste, il a les yeux ailleurs. Ce qui fait que sa valeur... Son existence, son but est placé au-delà, quelque part, des ambitions normales de l'être humain. Moi, je m'occupe de mon corps, je fais un petit peu de sport, je lis, je me cultive, je prends soin de moi, je m'amuse, je vais au cinéma et tout. Bon, je profite de la vie, c'est bien. Mais si je ne vois qu'à cela, quand cela est remis en cause, je ne suis plus rien. J'existe plus, je suis dans la mouise. Alors que quand je regarde plus loin, quand je prends soin des autres, quand j'ai l'amour de Dieu dans le cœur, ce qui m'arrive à moi... Ça compte, mais ça n'est pas ce qui compte le plus. Et donc, un élément de réponse, c'est comme Jean-Baptiste, garder les yeux sur ce qu'il y a de beau, garder les yeux sur ce qu'il y a de bon et le pratiquer.
6: D'accord, merci beaucoup. Élise, une dernière question. En cas de persécution, moi j'ai beaucoup de personnes qui m'ont dit, moi le jour où je suis persécutée, je vais m'enfuir. Est-ce que c'est une solution ou est-ce que réellement, en la fin des temps, quand Jésus va revenir, de toute façon, la persécution sera partout ? Donc, est-ce que c'est pas parce qu'on sera dans les montagnes que ça va changer quelque chose ? Ou est-ce que réellement, fuir peut nous sauver, peut nous aider ?
3: J'ai envie de te dire, ça dépend. Si je suis face à des gens qui arrivent armés de mitraillettes pour me tirer dessus parce qu'on est en train de vivre un culte, alors oui, on va s'enfuir, on va essayer d'aller se cacher. Il y a des textes dans la Bible, des textes prophétiques qui te disent que dans la fin des temps, on ira dans les montagnes.
6: D'accord.
3: Mais, alors ça, je ne me permettrai pas de... je veux d'ennui avec personne.
4: On n'a pas de montagne en Île-de-France, c'est embêtant.
3: Voilà. Et puis, c'est... Aujourd'hui, tu vas te cacher dans les montagnes avec les satellites, les choses comme ça. Bon, oui. On est retrouvés. Je pense... Ça, c'est personnel. Je pense que quand on... dans la Bible, prophétiquement, quand on parle d'aller dans les montagnes... En général, c'est se rapprocher de Dieu. Parce qu'il y a la montagne du Sinaï, c'était le lieu de la rencontre entre Dieu et les hommes. On dit de certains personnages qu'ils étaient, ils ont vécu dans la montagne de Dieu, pour parler d'endroits où il y a la présence physique de Dieu. Donc, pour moi, quand on nous dit « allez vous cacher dans les montagnes », c'est pas tant « allez vous planquer dans des caves », parce que je suis, enfin, ou dans des grottes, je suis pas sûre qu'on pourra le faire, mais plus... accrochez-vous à ce qui va être vraiment important, c'est votre relation avec Dieu. Peut-être qu'on devra Il y a des endroits où on n'ira peut-être plus parce qu'on sera trop exposé. Après, aller se cacher dans les forêts, peut-être, j'en sais rien. C'est difficile à dire l'avenir sans se tromper. Donc, peut-être que ça arrivera. Moi, ce dont je suis sûre, c'est que je veux être 2 fois, 10 fois, 20 fois plus attachée à ma relation avec Dieu. Parce que quand ce sera difficile, c'est pas les grands principes qui me feront tenir. C'est la relation que j'ai avec Dieu. Si vraiment je l'aime, que je suis convaincue qu'il m'aime aussi et que tout ce qui peut se passer sur cette terre et dans cette vie n'est rien comparé à ce qu'il y aura dans l'éternité. Là, ça me permet de tenir bon, même s'il y a une réelle persécution.
7: Merci beaucoup, Élise. La première des choses à faire, c'est comme Jean le Baptiste, ou comme Élise l'a dit, ou comme Jéthro l'a dit, garder les yeux fixés sur notre Sauveur. Cette relation, c'est la seule qui pourra vraiment, un, nous encourager, et deux, nous guider. Et de toute façon, lui fera en sorte que votre fardeau sera beaucoup plus léger. Merci beaucoup, Jéthro, de m'avoir éclairé sur le sujet. Merci, Élise. Merci beaucoup de ta participation.
3: Avec

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1: Bonjour à tous et bienvenue dans l'émission Prunelle. Pour notre émission pour et avec les femmes, et je retrouve avec plaisir Violaine et Morgane. Bonjour à vous.
2: Bonjour.
3: Bonjour.
1: Notre émission Prunelle aborde divers sujets relatifs au quotidien des femmes, des sujets qui quelquefois nous instruisent et d'autres qui nous inspirent, comme le témoignage d'aujourd'hui sur la reconversion professionnelle. Nous avons invité pour cela une Prunelle, Giliani. Bonjour Giliani.
4: Bonjour.
2: Bonjour.
1: Il nous tarde de vous entendre sur ce sujet. Mais avant cela, écoutons ensemble avec attention la chronique de Morgane, Identité révélée.
4: Aujourd'hui, nous allons lever le voile sur le parcours de la reconversion. Il y a des périodes de la vie où l'on ressent un besoin de changement. Ce qui nous convenait hier n'est plus en phase avec aujourd'hui. Mais comment faire pour oser le changement ? Est-ce possible de bouleverser sa vie après 40 ans ? N'est-ce pas trop tard ? Il y a des signes qui ne trompent pas. Être à l'écoute de son corps et de ses ressentis sont essentiels pour guider justement vers ce qui peut nous convenir aujourd'hui. Chez chaque personne, il y a comme un fil conducteur, caractéristique de ce qui les anime et impacte la vie de ceux qui les entourent. La reconversion peut faire peur, mais lorsqu'un sujet vous anime, une vision au long terme avec la finalité de là où vous arriverez, sera propulseur pour avoir le déclic aujourd'hui. Ayez de l'espérance concernant votre avenir. Il y a un verset dans la Bible qui dit « Car je connais les projets que j'ai formés sur vous, dit l'Éternel, projets de paix et non de malheur, afin de vous donner un avenir et une espérance. » Alors, comment vous voyez-vous ? Écrivaine, diététicienne, juriste ou agricultrice, chef de projet ? Peu importe le projet que vous envisagez de reprendre. Après tout, n'est-il pas essentiel pour se révéler de vivre ce qui sera votre succès, en célébrant votre singularité ? Je vous laisserai avec une citation de Maya Angelou, une poète américaine. Le succès, c'est vous aimer vous-même. C'est aimer ce que vous faites. Et c'est aimer comment vous le faites.
1: Merci Morgane. Dans la continuité de ta chronique, écoutons J'irai de Psaume 151. À tout de suite.
5: Rien.

ce même Dieu qui m'a délivré de la griffe de l'ours et du lion. Et ce même Dieu qui me délivrera de la main de Goliath. Ce sont les mots de David qui se basaient sur un historique de ce que Dieu avait déjà fait pour marcher avec l'assurance qu'il ferait encore. J'irai, qui veut dire Dieu, ma providence, est également le nom

autorité sur nos situations et sur l'endroit dans lequel nous sommes, sur les difficultés de nos foyers, sur nos difficultés financières, pour dire que mon foyer s'appelle Jiré, que cet endroit s'appelle Jiré, que mon problème s'appelle Jiré. Là où les gens voient un problème, je vois Jiré.

0: Nous revoilà dans l'émission Prunelle. Nous venons d'écouter J'irai, psaume 151.
1: Traumatiser la communauté chrétienne.
0: Salarié, une femme en constante remise en question personnelle, professionnelle aussi. Et le sujet d'aujourd'hui, la reconversion professionnelle. Il nous intéresse, ce sujet pour toutes. Hein. Selon un article du site Studirama Pro, seuls 19% des actifs envisagent une reconversion professionnelle. Et vous en faites partie de ces 19%, Giuliani. Et d'ailleurs, vous allez nous en parler. En quelques mots, pouvez-vous nous parler de votre parcours professionnel ?
2: Oui, alors moi, j'avais d'abord entrepris des études après mon bac, d'abord en sciences humaines et sociales et finalement en management. Donc, j'ai eu une maîtrise en management. Et j'ai travaillé en tant qu'assistante comptable pendant un certain nombre d'années et puis en assistante de projet. Et quand j'ai eu mes enfants, j'ai fait le choix d'être à la maison. Donc d'abord, je me suis dit un an. Et un an, ça s'est transformé en 8 ans. Donc j'ai eu 2 garçons. Et puis j'ai commencé un emploi à temps partiel. Et puis à un moment donné, je me suis dit, ok, maintenant, qu'est-ce que je fais? Donc d'avoir fait une si longue coupure du monde d'entreprise, je ne savais pas trop comment y remettre les pieds, ou est-ce que je devrais faire autre chose.
0: À quel âge?
2: Donc là, j'approchais des 40 ans. Et j'avais un rêve de petite fille, c'était d'être enseignante. Et plusieurs personnes m'avaient déjà fait la remarque en disant « Ah, mais tu serais une bonne prof ». Et là, j'avais commencé à travailler à temps partiel dans une école. Avec ce projet de me dire, je vais voir comment c'est et puis je me lancerai. Et j'ai commencé une préparation pour le concours. J'étais éligible, j'avais déjà une maîtrise.

0: Et ça me plaisait de refaire des maths, du français, et d'essayer de me projeter dans ce rôle. Mais là, c'était pas si simple. En fait, il y avait un rythme à suivre.
1: Oui.
0: Et j'avançais, mais c'était dur de garder ce rythme. J'avais des maux de tête et je me suis dit, mais tous les jours, des maux de tête, c'était un peu pénible. J'ai été refaire des lunettes. Et à un moment donné, je me suis dit, mais c'est, je sais pas, est-ce que c'est vraiment ça?
1: D'accord, donc c'était en quelque sorte le point de départ, le déclic de cette envie de changement.
0: Bah, disons que je pensais qu'il y avait un changement évident et là, d'un coup, je me suis dit, il est peut-être pas si évident que ça.
1: D'accord.
0: Donc là, il fallait que je me pose la question, mais c'est quoi vraiment? Qui suis-je finalement?
1: Alors, vous savez, je vous demandais votre âge, parce que bien souvent, enfin, je ne sais pas ce que vous en pensez, mesdames, mais on voit comme la crise de la quarantaine n'est peut-être pas un mythe, mais bien réelle. Et est-ce que votre profession était le seul aspect de votre vie qui était remis en question?
0: Ah, bonne question. En fait, c'était une recherche de sens, peut-être. Alors peut-être, je ne me suis jamais dit que c'était une crise de la quarantaine, mais c'est vrai que j'avais besoin de sens. Alors j'étais pleinement maman, j'étais très impliquée, et je le suis toujours dans ma communauté, dans mon église. Et puis là, c'était, bah, et professionnellement, qui suis-je? Donc là, c'était plutôt professionnel, je pense.
1: D'accord. Violaine, tu as une question?
2: Oui, donc vous avez entamé une reconversion professionnelle pour préparer ce concours et au bout d'un certain temps, vous vous rendez compte que c'est pas ce qui vous convient, malgré le fait qu'il y ait des personnes qui vous ont dit « Oh là là, ça c'est fait pour toi, ça c'est... » Alors moi, j'ai deux questions au lieu d'une. La première, c'est au bout de combien de temps vous vous êtes réinterrogé sur votre parcours? Et la deuxième, c'est le fait que vous ayez dans votre entourage des personnes qui vous confortent dans cette première idée que l'enseignement s'est fait pour vous. Ça ne vous met pas un peu la pression de devoir réussir là-dedans?
0: Oui, peut-être. Après, j'avais fait juste quelques années auparavant un an de formation en coaching où j'avais un peu appris à reconnaître mes besoins, à reconnaître les émotions. Et je pense que ça m'a aidé aussi à me poser des questions et ne pas juste foncer, se dire parce que les gens disent que je dois confirmer ce qu'ils me disent et à me dire mais qu'est-ce que je ressens? Est-ce que ça me procure vraiment de la joie, là, ce que je fais? Et je travaillais dans une école, j'y ai travaillé pendant 4 ans. Et j'avais beaucoup de plaisir à faire ce que je faisais, mais j'ai réalisé que ce qui me procurait de la joie, c'était pas forcément de toujours là à être là à transmettre, mais c'était souvent dans la préparation, dans l'organisation, et même dans mon implication à l'église où j'organisais, je mettais en place des projets. C'est ça qui me plaisait, qui vraiment me motivait. Et quand j'ai commencé à avoir ces maux de tête, ça a pris quelques mois, hein, j'ai persévéré quand même un moment, et un jour je me suis dit mais est-ce que c'est vraiment ça? Pourquoi est-ce que je suis en train de le faire? D'accord. Est-ce que je suis en train d'aller là parce que c'est vraiment moi? Ou est-ce que je veux montrer aux autres que, ok, je peux le faire?
1: Quelque chose à prouver. D'accord.
0: Et là, je me suis dit, mais en fait, j'ai rien à prouver à qui que ce soit. J'ai compris que la grâce de Dieu, elle était pour tout le monde, que ma valeur, j'étais princesse, enfant de Dieu, enfant du Créateur, et que même si je n'allais pas au bout de ce parcours, ça n'allait pas changer cela.
1: D'accord.
0: Mais je ne pouvais pas juste me contenter de ça. Pas tout de suite.
1: Donc, vous nous parlez d'une démarche de foi.
0: Bah, tout à fait. Pour moi, je suis convaincue qu'on a été créé, qu'on a des dons et talents. Et pour moi, ces talents et ces dons, je veux les mettre au service. Mais pour moi, il faut qu'on a été créé pour faire quelque chose d'extraordinaire. Il fallait que je trouve ma voie.
1: D'accord.
0: Et où est-ce que j'allais pouvoir rayonner?
1: Mais d'ailleurs, quelle est cette voie? Parce qu'on parle de reconversion professionnelle. Aujourd'hui, cette reconversion professionnelle vous a mené à quel métier?
0: Bon là, aujourd'hui, je suis responsable qualité produit. Rien à voir. Dans l'industrie aéronautique, je ne pensais jamais atterrir dans le monde de l'industrie.
1: D'accord.
0: Mais c'est plein de une porte après l'autre qui m'ont emmenée là. Et au moment où je commençais à me questionner en me disant « Ok, je vais mettre ce projet d'institutrice de côté et je vais prendre le temps d'être à l'écoute et de voir vraiment où est-ce que Dieu veut me mener. » Une amie m'avait raconté l'intervention de consultants dans son entreprise. Il faisait de la gestion, du management organisationnel. Et puis, quand elle me décrivait ça, je me suis dit, moi, j'aimerais bien faire ça. Donc, c'était une première piste. Je suis allée chercher sur Internet. J'ai fait des rencontres. Et en fait, de fil en aiguille, je me suis dit, je vais aller vers la gestion de projet. Donc, j'ai fait un premier cours en ligne qui m'a vraiment ouvert l'esprit en me disant, j'ai tellement de choses à apprendre, ça me botte, c'est vraiment quelque chose qui me plaît. Mm-hmm. Et je trouvais que c'était important de... On y passe beaucoup de temps au travail, finalement.
1: Oui.
0: Et pour moi, c'est important de faire quelque chose qui nous plaît.
3: On peut s'épanouir,
0: en tout cas, quelque chose
3: fait,
0: ouais. où on est épanoui. Donc, j'avais envie de trouver ce lieu.
1: Mm-hmm. D'accord, mais compte tenu de votre parcours de vie, votre insertion dans un nouvel environnement à ce stade de votre carrière professionnelle, s'est-elle bien passée? Parce que finalement, vous reprenez une carrière à partir de 40 ans, vous n'avez pas tant d'expérience. Est-ce que vous pouvez nous décrire un peu comment cette insertion, réinsertion professionnelle s'est produite?
0: J'ai trouvé une école qui proposait des cours par alternance. Et du coup, j'étais en cours pendant des semaines complètes, une semaine de cours et puis 2 à 3 semaines en entreprise. Donc, il fallait trouver une entreprise qui D'accord. serait prête à me prendre. La beauté de ce projet, c'est qu'en plus, on était payé pour le travail qu'on faisait. Donc, j'avais pas rien à débourser pour étudier.
1: Oui. D'accord.
0: Et donc, j'ai commencé à postuler. Et puis, au bout d'un certain temps, je me suis prise quand même assez tôt, puisque quand j'ai un projet en tête, je mets la machine en route. Donc, à partir du mois de janvier, je cherchais. Et je pense qu'au mois de mars, j'avais trouvé, mars-avril, une entreprise à 10 minutes de chez moi. Mmh. Et qui était prête à me prendre malgré mon âge, parce que c'est vrai D'accord. que l'alternance, on peut se dire, prendre des personnes plus jeunes, ça coûterait Oui. peut-être moins cher à l'entreprise.
1: Tout à fait. C'est ça.
0: Dans le cadre de mes études, c'était un contrat de professionnalisation, donc je pense que tout le monde était au SMIC. De toute façon, donc finalement, j'étais comme tout le monde.
1: D'accord.
0: Et je pense, j'espère que c'est peut-être le parcours que j'avais déjà eu, l'expérience, la maturité qui faisait de moi une bonne candidate aussi.
1: Oui, parce que j'imagine l'auditrice qui nous écoute, qui est en pause, entre guillemets, qui élève ses enfants, vraiment une pause de 8 ans, on peut se dire que le recruteur aura du mal à nous prendre dans son entreprise. Ça n'a pas été le cas pour vous.
0: Non, mais c'est aussi peut-être la raison pour laquelle j'ai voulu reprendre des études. Je ne voulais pas, à partir de là, me dire, en fait, je veux retourner en entreprise, donc je vais aller chercher un travail. Mais je ne voulais pas tâtonner. Je ne voulais pas essayer de trouver quelqu'un qui m'accepterait bien, malgré ma pause. Non, je voulais venir avec un bagage, quelque chose de concret. Et avec l'alternance, l'avantage, c'est qu'on apprend des choses à l'école, qu'on arrive à mettre en place.
1: Okay, c'est
0: un échange qui se fait avec l'entreprise. Et c'est, ouais, je trouvais ça une belle dynamique.
1: Je pense qu'ils ont ressenti votre détermination. Violaine, tu as une question.
2: Oui, alors est-ce que, avec un petit peu de recul maintenant, est-ce que vous trouvez que cette période de transition, vous avez fait cette première démarche d'entreprendre, de vous préparer pour le concours, donc d'avoir cette démarche d'études, est-ce que ça vous a aussi servi, du coup, pour votre réelle reconversion, où là, vous avez dû retourner pleinement dans les études, apprendre un métier complet, voilà, est-ce que ça vous a servi, vous y avez puisé des choses?
0: Je pense que c'était peut-être un peu une machine qui s'est remise en route. Alors là, je faisais des exercices de maths et de français et c'était assez simple, en tout cas au début. Donc, je vois pas forcément de l'application, mais peut-être dans la routine de devoir se remettre devant un ordinateur, se replonger dans des cours, ça m'a surtout donné envie de le faire.
1: Et vous étiez un exemple, certainement, pour vos enfants. Quel âge ont-ils? Quel âge avaient-ils, en tout cas, quand vous avez démarré cette reconversion?
0: Je pense qu'ils devaient avoir entre 10 et 6 ans.
1: D'accord.
0: Ils en ont 13 et 9 aujourd'hui.
1: Morgane.
3: Oui, alors moi, je voulais savoir, donc quand vous avez repris vos études, donc vous étiez soutenue par votre mari, comment ça se passait sur le plan personnel, j'ai envie de dire?
0: Alors oui, tout à fait. Il fallait que ce projet soit un projet de famille. Je ne pouvais pas le faire seule. Évidemment, quand on est beaucoup à la maison, on peut prendre plus de choses en charge. Et là, d'un coup, j'allais devoir m'absenter. Et donc, c'est un projet que j'ai présenté à la famille. On était ensemble dedans. Et forcément, il devait avoir un peu plus de tâches dans la maison. Mon mari ne cuisine pas beaucoup, mais là, il fallait s'y mettre un peu plus. Un petit thermomix à la maison a quand même aidé dans la démarche. Mais il y a eu des périodes aussi intenses où il fallait finir le mémoire, où Je lui ai dit, bah là, pendant ce mois-ci, là, je cuisinerai même pas du tout. Ouais. Donc, je te demande de tout prendre en charge. Et moi, je m'occuperai de mes repas. Mais... Et du coup, oui, il l'a fait. Il était prêt à le faire pour ça. Donc, oui, un grand soutien de la famille, même des beaux-parents qui venaient toutes les semaines et qui viennent encore pour apporter un coup de main.
3: Ah oui, d'accord.
1: Au vu de votre détermination, je pense que même seule, vous y seriez arrivée. En tout cas... Considérez-vous que vous êtes pleinement épanouie aujourd'hui dans votre profession ?
0: Je me sens à ma place en tout cas, épanouie, oui, dans le sens où j'avais besoin d'un défi, de voir que je pouvais avancer, progresser. Quand j'imaginais un métier, je me disais, je veux un métier, que... pas un métier où n'importe qui pourrait arriver et puis juste le faire. Oui. Je voulais avoir des compétences précises. Mmh. Et là, le métier que j'ai, oui, on apprend à utiliser des outils, des méthodes et un domaine assez spécifique. Et je suis très contente d'être là. C'est un challenge quotidien, mais ça me plaît.
1: D'accord, vous êtes à votre place, Morgane.
3: Moi, j'aimerais dire quand même, enfin, quand j'entends votre parcours, je trouve que ça demande de l'audace. De pouvoir reprendre un parcours d'études comme ça. Donc, on a entendu qu'il y a du soutien de la part de votre famille, mais ça demande une force de caractère, hein, de reprendre des études. Quel conseil vous donneriez à une femme qui hésite à se lancer aujourd'hui par rapport à des excuses liées à l'âge, par exemple ? Ah ben, est-ce que l'âge est un frein
1: de la vie familiale ?
0: Voilà. J'étais étonnée des statistiques du départ, parce que moi j'imaginais qu'il y avait plus de personnes qui osaient la reconversion. J'en avais 3 dans ma classe, on était 10. Mm-hmm. Mais je pense que maintenant c'est plus courant qu'auparavant.
1: Oui.
0: Les gens ne font plus systématiquement une carrière longue dans une même entreprise.
1: Tout à fait.
0: Et puis il y a des... Pour moi, par exemple, ça a été l'alternance. J'ai trouvé ça extraordinaire. Mmh. Donc, il y a des moyens de s'y mettre. Ce n'est pas forcément toujours un parcours précis, le même parcours pour tout le monde. Donc, je pense qu'il y a des possibilités, ou même avec les comptes CPF.
3: CPF, oui,
1: c'est ça.
0: Donc, il y a plein de possibilités. Et après, moi, je suis une personne qui aime avancer, progresser. Mmh. Mais je pense qu'il faut oser.
3: Tout à fait.
1: Envisagez-vous de continuer sur la même lancée ou vous arrêtez là ?
0: Pas forcément une reconversion drastique, mais je continue à apprendre. Je pense même si maintenant je suis en CDI, j'ai encore des choses à apprendre, à avancer. Pourquoi pas un jour former des gens ? On verra bien.
3: Mmh. Le côté enseignant, je reste prend le dessus.
0: Oui, j'aime bien quand même transmettre.
1: Merci Giliani, nous arrivons au terme de nos échanges, mesdames. Donc j'espère que nos chères auditrices y trouveront des réponses à leurs questions. Prenons une nouvelle pause musicale si ça vous dit. Je vous propose Ose de Yannick Noah. Restez avec nous, à tout de suite.

0: Nous venons d'écouter Ose de Yannick Noah. Violaine, ta chronique vient à chaque fois parfaire nos échanges. En route vers les sentiers de l'abondance, nous t'écoutons.
1: Lorsque j'ai entendu l'histoire de Giuliani, une chose m'a interpellée. Son corps a été une alerte pour elle. Et si on se mettait à l'écoute? Si on prenait un temps pour analyser ce que l'on ressent et pour se poser les bonnes questions? Est-ce que j'ai de la joie, de l'épanouissement dans ce que je fais? Quel est le but? Est-ce que ce que je fais a du sens? Une fois qu'on entame cette réflexion, on peut aussi en parler à Dieu. On l'a vu, la foi de Giuliani l'a beaucoup aidé à grandir dans cette fausse route professionnelle. Là où beaucoup se seraient sentis découragés en situation d'échec, Giuliani, elle en a fait une force pour se challenger encore plus. Pour oser un virage à 180 degrés vers un métier qui l'obligeait à reprendre des études. Le tout en étant dans la quarantaine avec des enfants à gérer. Bon, on n'est pas obligé de se mettre la barre aussi haut, hein, sauf si on a le goût du challenge. Mais une chose est sûre, c'est que c'est possible. Aujourd'hui, il y a de nombreux dispositifs d'accompagnement, on en a parlé, pour la prise en charge financière, pour pouvoir se former et oser. Ma rubrique va être très courte. Car j'aimerais simplement vous poser une question. Cette question, je me la suis moi-même posée à un moment donné dans mon cheminement professionnel et elle m'a beaucoup aidée. La voici. Si vous étiez sûr que ce que vous allez faire ou entreprendre va réussir, que feriez-vous? Bonne réflexion.

0: Merci beaucoup, Violaine. Nous arrivons donc à la fin de notre émission Prunelle. Giuliani, la nouvelle génération a plus facilement tendance à envisager une mobilité professionnelle. Vous, Giuliani, vous faites partie de cette génération comme moi-même, les quarantenaires, qui donnons plus d'importance à une stabilité qu'à un bien-être au quotidien. Mais vous avez osé franchir le pas de la reconversion. Qu'avez-vous à dire à cette personne qui vous a écouté et qui s'interroge sur sa situation actuelle ?
1: Je pense qu'il faut aussi en parler autour de soi. Moi, ce qui m'a beaucoup aidée, c'est d'en discuter, de partager mes idées. Et en fait, ça fait un effet miroir. Et ça, ça m'a beaucoup aidée dans mes réflexions. Donc, ne pas garder ses projets pour dans son coin, mais d'oser en parler. Et on peut se tromper, mais on peut rebondir et ça peut nous emmener vers d'autres pistes.
0: Merci beaucoup. D'accord. On est toujours enrichi de l'expérience des autres et c'est le cas pour nous, je pense, Violaine et Morgane.
1: Ah oui, tout à fait.
0: Vous êtes comme moi.
1: Merci.
0: Donc, merci infiniment et au plaisir de vous retrouver pour une nouvelle émission. Au revoir, Giuliani. Au revoir, mesdames.
1: Au revoir, Giuliani.
2: Merci.

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2: 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Vincent, je te clean.
3: Le rapport très critique de la commission de gestion du national sur l'achat du F-35, qui assure qu'aucun prix fixe n'a jamais été convenu avec les États-Unis, fait réagir le monde politique. À gauche et à droite, on dénonce un mensonge, une débâcle, de l'amateurisme. Aucun prix fixe n'a jamais été convenu avec les États-Unis sur le F-35, selon le rapport de la commission de gestion sur les négociations entre Berne et Washington pour acquérir les avions de combat. La commission ne parvient pas à comprendre pour quelles raisons le département de la Défense a défendu ce prix avec une telle fermeté devant le Parlement. Le président serbe Aleksandar Vučić annonce ce soir que des élections législatives anticipées se tiendront le 25 octobre prochain en Serbie. Il entend être élu premier ministre et renforcer sa mainmise sur la politique après quasiment 2 ans de manifestations dont les étudiants sont en première ligne. Le gouvernement avait demandé hier à Aleksandar Vučić de dissoudre le Parlement et convoquer de nouvelles élections. Plus de 500 personnes ont été tuées au Yémen dans les affrontements entre forces gouvernementales et Houthis depuis le début de l'offensive du mouvement rebelle vers la mer Rouge jeudi dernier. Au moins 29 civils y ont également trouvé la mort. Le CICR appelle à des mesures urgentes pour protéger les civils. L'offensive des rebelles Houthis au Yémen a fait environ 18 500 déplacés de jeudi à lundi dans l'ouest du pays, selon l'Organisation internationale pour les migrations, une agence de l'ONU. Le gouvernement néerlandais a entamé ce mardi une procédure visant à retirer la licence d'une chaîne d'extrême droite dont l'ancien rédacteur en chef a exprimé lors d'une émission en ligne sa sympathie pour des propos d'Adolf Hitler. La chaîne Ongegord Nederland, les Pays-Bas qu'on n'entend pas, a accusé à plusieurs reprises de diffuser de fausses informations, de faire preuve de partialité et de servir de tribune aux théories du complot. La chaîne disposera d'un délai pour répondre et pourra engager une action en justice afin de faire annuler l'interdiction. Plus de 100 000 personnes ont signé une pétition exigeant l'ouverture d'une enquête par la FIFA sur son président, l'Italo-Suisse Gianni Infantino, pour des violations présumées du code d'éthique de l'instance, en raison notamment de ses liens avec le président Donald Trump. La plainte a été déposée par l'organisation non gouvernementale britannique Fair Square, qui accuse Gianni Infantino de multiples infractions détaillées dans une lettre adressée à la commission d'éthique de la FIFA. Les allégations portent notamment sur un abus de pouvoir, le non-respect des obligations de neutralité politique et la violation des obligations de loyauté dans le but de s'attirer les faveurs du président américain. Des averses et des orages ce soir, ils pourraient être localement violents avec de fortes rafales. Un front pluvieux suivra en deuxième partie de nuit et gagnera toutes nos régions avec encore parfois des coups de tonnerre. Très nuageux et encore pluvieux demain matin. Une lente amélioration depuis l'ouest l'après-midi avec quelques éclaircies sur le plateau. 16 degrés en pleine cette nuit, pas plus de 21 degrés demain après-midi.
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1: La Bible aux mille visages. Éric Denimal, bonjour.
2: Bonjour.
1: J'ai le plaisir de vous recevoir pour présenter à nos auditeurs votre livre La Bible pour les nuls dans une série qui est bien connue. Vous êtes pasteur, journaliste, auteur de plusieurs livres d'ailleurs, ça n'est pas le seul. Quels seront les thèmes que l'on va retrouver globalement dans le Nouveau Testament ?
2: Alors
1: l'Ancien Testament, on avait parlé des prophètes aussi.
2: Alors il y a les prophètes et puis il y a beaucoup de livres de spiritualité, de prière, les psaumes, les réflexions, de la sagesse, les proverbes, etc. Avec le Nouveau Testament, on va avoir bien sûr premièrement l'histoire de Jésus-Christ, quatre récits pour cerner ou essayer de cerner un peu le personnage de Jésus. Et puis il va y avoir les tout premiers débuts, les débuts de l'Église. Que se passe-t-il après Jésus pour les Juifs qui découvrent une autre lecture de la Torah et qui découvrent que finalement le Messie est venu? Donc, que se passe-t-il pour eux? Et puis ensuite, il y a surtout des lettres, beaucoup de lettres, parce que des communautés sont en train de naître, le christianisme est en train de naître, le message de Jésus-Christ est diffusé, c'est l'expansion dans tout le bassin méditerranéen, et là, des églises, qu'on va appeler progressivement église qui veut dire simplement rassemblement, ces groupes vont se constituer un petit peu partout, touchés par le message de Jésus-Christ, premièrement au travers des synagogues, parce que c'est d'abord chez les Juifs que la notion du Messie qui est venu va se concrétiser, va s'implanter, et puis ensuite au-delà, parce que le message est pour le monde entier, et puis surtout parce qu'il y a une espèce de refus de la part d'une partie du peuple juif, le refus de reconnaître que Jésus est le Messie. Et donc, il va y avoir ces communautés qui vont se créer et un certain nombre de responsables, comme l'apôtre Paul, comme Pierre, comme Jacques, vont écrire à ces communautés, soit parce qu'ils les ont visitées quand ils ne les ont pas fondées, soit parce qu'ils vont leur apporter un message pour les aider à se structurer, à saisir le message de Jésus-Christ et essayer de l'intégrer dans leur vie et de recevoir ainsi les fondements du christianisme. Donc voilà. Et puis il va y avoir... dans l'Ancien Testament, on a beaucoup de prophéties, beaucoup de prophètes. Dans le Nouveau Testament, on va surtout en avoir un, c'est Jean. Jean qui va écrire, entre autres, l'Apocalypse, qui va être une prophétie à différents niveaux. L'Apocalypse, on croit parfois que l'Apocalypse, c'est essentiellement des prophéties des temps à venir. C'est aussi un certain nombre de conseils pour les chrétiens qui vivent à ce moment-là. Et ces messages-là sont importants. Et puis il y a les encouragements qui sont donnés. Et puis une analyse un petit peu du monde qui est à venir. Et ce monde qui est très préoccupant pour les chrétiens, parce qu'il commence à y avoir la persécution. Et c'est très compliqué de vivre la persécution quand on a reçu un message qui dit que le Seigneur va bientôt revenir et que le Seigneur ne revient pas. Et donc là, il y a une angoisse considérable de la part de ce peuple nouveau qui est en train de naître, le peuple chrétien, qui se dit, mais attendez, est-ce qu'on nous a promis des choses et on nous a trompés, ou bien quoi? Parce que toutes sortes de fantasmes étaient dans la tête des gens. On était persuadés que le Seigneur allait revenir très bientôt, dans une gloire extraordinaire, que alors donc naturellement l'invasion romaine allait se casser la figure, que le Messie allait enfin être reconnu, et que toutes les personnes qui avaient adhéré au message de Jésus-Christ seraient dans une gloire magnifique et dans une joie extraordinaire, parce que de leur vivant, ils allaient voir enfin l'aboutissement de leurs espérances. Or, et progressivement...
1: Ils peuvent le croire d'autant plus que lorsque Jésus, lui, s'en va, les anges vont dire, ne l'attendez plus parce qu'il reviendra, un jour.
2: Il reviendra.
1: Donc, il y a quand même cette attente.
2: Donc, il y a cette attente qui est là depuis 20 siècles et qui continue à alimenter parfois certaines fois, certaines croyances et certaines échéances même. Il y a effectivement ce temps qui est espéré, Et puis progressivement, les témoins disparaissent. Certains meurent normalement de vieillesse, si j'ose dire. D'autres meurent tragiquement parce qu'elles sont, ces personnes sont persécutées, mises à mort, etc. Et alors, donc, les témoins commencent à disparaître. On se pose des questions en disant, mais attendez, qu'est-ce qu'on va devenir ? Est-ce qu'on nous a trompés ? Est-ce qu'on s'est trompé complètement ? Ou est-ce qu'il faut espérer autrement ? Et ça va être toute une réflexion même des auteurs bibliques, c'est-à-dire que on pourrait entrer dans le détail, mais entre les premiers écrits de Paul et les derniers écrits, entre ce qu'il a pu écrire par exemple aux Thessaloniciens, sans doute une des premières lettres qu'il a pu écrire, et puis ce qu'il a pu écrire à la fin de sa vie, on sent bien que sa perception des temps de la fin et du retour de Jésus-Christ sont en train d'évoluer, parce que force est de constater que le Seigneur ne vient pas tout de suite. Au début, il est capable de dire « et nous ?» Quand il reviendra, « et nous ?» Nous serons avec lui, et nous serons dans la joie. Et puis, il lui arrive tellement de bricoles au pauvre Paul, les persécutions, les arrestations, on le laisse pour mort, on le frappe, on l'emprisonne, etc. Et à plusieurs reprises, il dit j'ai failli mourir. Et d'un seul coup, il se dit, mais alors, non, si j'ai failli mourir, ça veut dire que je pourrais tout à fait mourir avant même que le Seigneur revienne. Et d'un seul coup, il est obligé de corriger un petit peu sa perception des choses, et il est obligé de réfléchir. Et ses écrits vont évoluer dans ce sens-là. Non pas que la vérité change, mais ce que j'ai cru comprendre de la vérité, mon interprétation du message, je me rends compte que c'est une interprétation et qu'il faut être drôlement prudent dans ces interprétations et qu'on n'a peut-être pas tout à fait compris exactement comme le Seigneur avait voulu le dire. Ou alors on a pris nos désirs pour des réalités. Quand il a dit « je reviendrai », on a dit « ok, d'accord, mais tu reviens quand ? Dans un quart d'heure, dans 10 minutes ou dans 5 ans ou dans 1000 ans ?» Parce que 1000 ans sont comme un jour, ok, d'accord, mais alors on ne sait plus. Et c'est ça qui est assez extraordinaire aussi à découvrir dans la Bible, c'est que on parlait de Jean et de son Apocalypse, Jean va encourager les gens qui sont en train de vivre des persécutions qu'il vit lui-même, parce qu'il est lui-même emprisonné en résidence surveillée, etc. Il vit lui-même cela et il va essayer de dire, écoutez mes frères, ne désespérez pas. Parce que, de toute façon, c'est l'histoire de Dieu qui sera plus forte que les histoires humaines. Et ça va être le même message de Jacques, et ça va être le même message de Paul dans certains de ses écrits.
1: Constitution du Nouveau Testament avec, bien sûr, ce thème d'en commun, vous le disiez. Est-ce qu'on pourrait résumer, parce qu'on entend parfois l'Ancien Testament nous dirait Jésus va venir, le Nouveau Testament nous dit Jésus est venu et il reviendra.
2: Oui, on peut, alors c'est rapidement dit naturellement, mais il faut effectivement dire que c'est ça, et il faut aussi rappeler que nous sommes en quelque sorte formaté dans le temps, dans un temps qui passe, et que Dieu, lui, n'est pas formaté dans le temps, lui, il est l'éternel, et qu'il est au-dessus de tout, et qu'il dépasse tout, et qu'il transcende tout. Et donc, la notion du temps est une notion avec laquelle nous sommes obligés de vivre. Le temps de cette émission est imparti, voilà, on va s'arrêter, on est obligé. Dieu se fiche du temps, et il transcende le temps. Et donc, comme je le disais tout à l'heure, 1000 ans sont
1: comme
2: un jour.
1: Donc une promesse qui ne s'accomplit pas aujourd'hui, de toute façon, s'accomplira.
2: Une promesse s'accomplira. Quand on essaie d'accomplir la promesse à la place de Dieu, on fait l'erreur d'Abraham. Alors là, je vais prendre une référence de l'Ancien Testament. On fait une erreur d'Abraham, à qui on a promis une descendance. La descendance ne vient pas, il s'impatiente, et il va traficoter l'histoire pour avoir une descendance, mais qui ne sera pas celle que Dieu avait promise. Et il va coucher avec une femme qui n'est pas la sienne pour essayer d'avoir un enfant. Il va l'avoir, cet enfant, mais quelque part, il court-circuite le temps et l'histoire, et du coup, il va fausser les données. Et Dieu va dire, au bout du compte, « Ok, d'accord, maintenant tu as un fils, mais ce n'est pas celui-là auquel je pensais. Tu vas vraiment en avoir un qui sera vraiment le fils de la promesse et qui sera vraiment le fils de l'Alliance. Mais voilà, tu as un peu brûlé les étapes. Bon, on peut te comprendre, parce que quelque part tu as beaucoup attendu, tu as oublié une chose, c'est que la promesse, c'est la promesse. Ce qui est promis va s'accomplir. Maintenant, brûle ton agenda.
1: Éric Denimal, merci. Je rappelle à nos auditeurs que vous êtes auteur du livre La Bible pour les nuls. Pour ceux qui aimeraient en savoir davantage, eh bien on va leur dire tout simplement d'aller chercher le reste de l'histoire. Et pour nos auditeurs, eh bien nous leur donnons rendez-vous dans une prochaine émission. À bientôt. 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
2: Il y a des élèves qui ne font rien en classe, et moins encore à la maison. N'empêche qu'à les entendre, c'est le maître qui est responsable de leur échec à l'examen. Et c'est toujours comme ça. Ce garçon, par exemple, il prétendait vouloir vivre sa vie. Soirée bruyante, grosse voiture, whisky et filles à emporter. Nous, nous préférons nos mensonges, nos intérêts, nos violences, lesquelles sont source de rivalité, de mésentente et de conflits. Ce qui ne nous empêche pas, quand éclate la guerre quelque part, de nous en prendre à Dieu. Si Dieu existait, dit-on, il ne permettrait pas cela. Notre logique est vraiment sans défaut. Elle est quelque part assez bizarre.
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2: C'est la rentrée. Et cette année, elle marque aussi le début d'une longue campagne, celle qui conduira les Français à l'élection présidentielle de 2027. Les candidats se positionnent, les stratégies s'élaborent et les oppositions s'affirment. Rien que de très normal en démocratie. Et pourtant, la France peut-elle aujourd'hui se permettre une nouvelle bataille politique qui oublierait l'état réel du pays ? Regardons 50 ans en arrière. Au début des années 1970, la France sortait des 30 glorieuses. Croissance forte, industrie puissante, chômage faible et endettement public limité. Depuis, les crises se sont succédées. La croissance a ralenti, l'industrie a reculé, le chômage de masse s'est installé et la dette s'est accumulée. Droite et gauche se sont succédés au pouvoir. Tout ne leur est évidemment pas imputable. Le monde a changé et les crises internationales ont pesé lourd. Mais 50 ans plus tard, le résultat doit être regardé avec lucidité. Dette publique considérable, croissance faible et fragmentation politique qui rend chaque décision plus difficile. Alors que va-t-on nous proposer pour 2027 ? De nouvelles promesses ? De nouveaux coupables ? Ou le courage de dire aux Français ce qui est possible, ce qui ne l'est plus, ce qu'il faut préserver et ce qu'il faudra changer. Car la politique ne devrait pas être seulement l'art de conquérir le pouvoir. Elle devrait d'abord être l'art de servir. Mais prenons garde finalement à ne pas finir par avoir les responsables politiques que nous méritons. Un peuple qui exige qu'on lui dise toujours ce qu'il veut entendre finit peut-être par choisir ceux qui savent le mieux le lui dire. Refusons les promesses dont personne ne nous explique le prix, les solutions trop simplistes et la division lorsqu'elle devient une stratégie électorale. Acceptons aussi d'entendre ce qui dérange. Et c'est ici que cette actualité rejoint une réflexion beaucoup plus profonde. Cette année 2026-2027 ne sera pas seulement celle d'une campagne présidentielle. Elle nous situe aussi deux millénaires après cette période où Jésus commençait son ministère public par son baptême dans le Jourdain. L'image est saisissante. Alors que notre actualité parlera pendant des mois de conquête du pouvoir, le Christ commence sa mission en descendant dans l'eau. Celui que les chrétiens reconnaissent comme roi commence par un geste d'humilité. Et plus tard, il donnera lui-même le sens de cette attitude dans l'Évangile selon Matthieu. « Quiconque veut être grand parmi vous, qu'il soit votre serviteur. » Voilà une conception radicalement différente de la grandeur. Et surtout, une parole qui ne s'adresse pas seulement aux puissants, car nous avons tous une part d'influence, d'autorité ou de pouvoir dans notre travail, notre famille, nos responsabilités, nos relations. Alors, tandis que tant chercheront cette année à monter, et si nous choisissions, à l'image du Christ, de descendre ? Descendre de nos certitudes, de nos ambitions, de notre besoin d'avoir toujours raison, pour nous rapprocher, pour écouter et pour servir. Car selon le Christ, la véritable grandeur ne consiste pas à obtenir la première place. Elle commence lorsque nous cessons de la chercher.
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1: Bienvenue à l'Instant Bible, votre rendez-vous de découverte et d'approfondissement des textes sacrés. Aujourd'hui, nous aborderons un sujet captivant qui touche au cœur de la foi. Accompagné par le pasteur Pascal Rodet et le pasteur Jethro Camille. Bonjour.
2: Bonjour.
3: Bonjour.
2: Bonjour
3: à tous.
1: Merci d'être à nouveau avec nous. Alors, préparez-vous à un épisode dramatique et pourtant inspirant. Il s'agira du jugement et de la condamnation de Jésus-Christ. Pasteur Pascal Rodet, pour commencer, est-ce que vous pouvez revenir sur le contexte de ce jugement et de cette condamnation ?
2: Le contexte est relativement simple. Ça fait plusieurs années que la suite du ministère de Jésus, où il y avait quelques activités qu'il avait, il était pointé du doigt par les pharisiens, par une partie de la population juive, qui voulait véritablement éliminer ce trouble fait. Et ils sont arrivés petit à petit à trouver quelqu'un pour l'arrêter, à trouver des faux témoins, à essayer de faire, à trouver des excuses pour mettre ce procès en marche.
1: Et pourquoi un trouble fait, vous qualifiez Jésus de trouble fait ?
2: À partir du moment où on commence à contester les habitudes d'une société, ça tourne, ça va bien, il y a des lois, il y a des règles, surtout il ne faut pas en changer. Puis vous avez quelqu'un qui arrive et qui vous chamboule tout, hein, c'est un peu panique à bord. Et là, c'est un trouble fait qu'il faut éliminer parce que la société n'est plus comme une partie des responsables la voyait, bien cadrée, bien mise, et là ça ne va plus.
1: Et alors il faut peut-être préciser de quel responsable il s'agit parce qu'on est dans un contexte politique particulier aussi.
2: Alors c'est en effet un contexte particulier qui est un peu à plusieurs niveaux. Il y a d'abord le niveau d'Israël et des Juifs en particulier, et en particulier des pharisiens, qui avaient l'autorité religieuse. Mais n'oublions pas aussi qu'il y avait des envahisseurs, les Romains, qui eux...
1: Les occupants,
2: qui eux étaient... Donc Jérusalem et une partie d'Israël étaient sous protectorat romain. Et donc, eux, ils ne voulaient pas de troubles. Ils voulaient aussi que ce soit quelque chose de bien cadré. Même si, dans ces deux parties-là, les deux n'avaient pas les mêmes attentes et les mêmes objectifs, bien évidemment. La religion et de l'autre, il fallait que ça tourne, il fallait que ça rentre au niveau des taxes, au niveau du respect militaire et du respect de la société, du respect de César, l'empereur, du respect de ces différents moments-là.
3: D'ailleurs, si je peux réagir...
1: Pasteur Jethro Camille.
3: Par rapport à cela, les Romains avaient été extrêmement intelligents. Ils avaient institué ce qu'on appelle la Pax Romana. Donc la Pax Romana, tu as le dieu que tu veux, tu as les habitudes, les traditions que tu veux, simplement tu rends l'impôt à César et tu observes le culte de l'empereur. Donc ça c'est une chose. Et puis il faut imaginer, pour aller dans le sens de ce que dit mon ami Pascal Rodet, et dans cette société-là, c'est pas comme maintenant, nous on a la liberté d'expression. Je peux dire « Abat le président de la République » ou « Vive le président de la République » ou « Abat le pape » ou « Vive le pape », tout le monde s'en moque. Ça ne représente rien. Mais dans ces sociétés-là, ce n'est pas du tout comme ça. Il y a vraiment un contexte dans lequel la parole publique est tout à fait susceptible de vous faire littéralement tuer. Et ça peut être très rapide. Le cadre de Jésus, ils ont essayé de ruser parce qu'il était très populaire et sa popularité était un des problèmes, mais il aurait très bien pu se faire lapider très, très vite.
1: Et alors, qui le condamne ou alors qui veut le faire condamner ? Ce sont les Romains ou est-ce que ce sont les chefs religieux juifs ?
2: Il faut voir les chefs religieux, parce que c'est eux qui sont en première ligne sur cette problématique, pour eux en tous les cas, que Jésus a mis sur la table, à savoir les règles que les pharisiens ou les prêtres ont instituées sont un peu remises en question, d'après eux. Et donc là, ça ne va plus. Et c'est plutôt eux qui voient d'un mauvais œil la question de Jésus. Jésus, quelque part, avec les Romains, il a jamais déstabilisé un peu la présence ou l'autorité romaine dans ce domaine-là. Pour lui, c'est la partie politique, c'est pas sa mission. Donc, c'est plutôt côté religieux.
1: Et alors, dans quel, pasteur Jethro Camille, est-ce que vous pouvez nous dire dans quel passage de la Bible on retrouve justement le récit du jugement de Jésus?
3: Eh bien, à plusieurs endroits, puisque les évangiles relatent les mêmes événements, mais selon des angles différents, ce qui est très intéressant d'ailleurs. Mais là, en particulier dans Marc chapitre 15, ben, je voudrais lire un petit passage. Donc, les chefs des prêtres, je suis au verset 1, se réunissent avec les anciens, les maîtres de la loi et tout le tribunal religieux, ce qu'on appelle le Sanhédrin, le tribunal religieux de l'époque. Et il amène à Pilate. Pourquoi est-ce qu'il amène à Pilate? Parce que Pilate est le préfet romain qui détient l'autorité. Ils n'ont pas le droit de mettre Jésus à mort sans l'autorisation de Pilate. Donc il amène à Pilate. Et s'ensuit toute une discussion dans laquelle ils ne vont pas tant argumenter que cela, mais ils vont exiger la mise à mort de Jésus.
1: Ils vont fuir. Les chefs religieux juifs.
3: Absolument.
1: Et c'est ce qu'ils vont demander à Pilate.
3: C'est ce qu'ils vont, demander à Pilate. Et il est dit au verset, alors c'est très frappant, hein, il est dit au verset 10, Pilate sait très bien que les chefs des prêtres lui ont livré Jésus par jalousie. Autrement dit, Pilate est conscient qu'il n'y a pas une vraie problématique de remise en question de l'autorité romaine, qu'il n'y a pas de remise en question de l'ordre public, mais qu'il y a un problème quelque part de guerre d'influence et de guerre de position. Et donc, il va essayer de s'en sortir, mais quelque part, il va être acculé par la foule manipulée, instrumentalisée par cette autorité religieuse. Donc je voudrais quand même préciser une petite chose, faire une petite parenthèse, parce que ça a valu beaucoup d'ennuis à nos amis juifs. Ce ne sont pas les juifs qui ont voulu tuer Jésus. Ce sont des chefs religieux juifs, et même pas tous, puisque la Bible parle de certains chefs religieux juifs, qui ont, comme Nicodème, qui ont suivi Jésus. Donc, contrairement à ce qui a été dit au Moyen-Âge dans un certain christianisme, les juifs ne sont pas le peuple des disciples. Simplement, Jésus était juif lui-même, les disciples étaient juifs eux-mêmes. Tous les premiers chrétiens étaient juifs, donc il ne s'agit pas d'être pour ou contre les juifs, mais là en l'occurrence, pourquoi est-ce qu'on parle de judaïsme? Parce que la religion joue un rôle finalement dans l'exécution de Jésus.
1: Mais il faut dire aussi que Jésus avait fait des déclarations qui pouvaient chiffonner ou froisser certaines oreilles. Quel type de déclaration avait-il fait?
2: Il y a différentes déclarations qui ont été faites. Je prends par exemple le fait qu'il y a des tas de règles pour le sabbat, qu'on ne peut pas faire telle et telle chose pour le sabbat ou telle et telle activité, où c'était un carcan quand même qui a été imposé par les chefs religieux. Et puis Jésus...
1: Est-ce qu'il ne s'était pas déclaré roi des Juifs aussi?
2: Alors ça, c'est un autre... C'est après. C'est tout ça. Ça, c'est le sujet qui va être un moyen et pour les Juifs et pour les Romains de s'appuyer pour condamner Jésus. Et c'est le seul, d'ailleurs, soit dit en passant, qui pose problème et qui pourrait poser problème. Mais la jalousie religieuse qu'il y avait à l'époque, c'est un Jésus qui contredit les règles le sabbat, c'est aussi pour faire du bien. Et pour faire du bien, ben voilà, je fais un miracle le sabbat pour quelqu'un qui est malade, je lui pardonne ses péchés. C'est déstabilisant pour les pharisiens. C'est ça qui leur pose des problèmes. Mais c'est une popularité qui, pour Jésus, ils peuvent plus rien faire à ce niveau-là. Donc ils vont l'attaquer sur un autre front. Et en effet, c'est cette question de « alors tu dis que tu es le roi des Juifs ».
1: Ou fils de Dieu aussi, enfin il y a plusieurs déclarations qui ont gêné les religieux en place. Alors Jethro Camille, vous disiez tout à l'heure que suivant certaines déclarations publiques qu'on pouvait faire, ça pouvait être très grave, et là on est dans ce contexte-là finalement, Jésus se retrouve face aux déclarations publiques qu'il a pu faire, et c'est de ça dont se servent les chefs religieux pour tenter de le faire condamner.
3: C'est une accumulation de déclarations. Il a beaucoup critiqué les chefs religieux, qui instrumentalisait finalement la religion pour asseoir un pouvoir, une domination complète sur la population, qui était souvent hypocrite, qui était beaucoup dans l'apparence religieuse, mais qui au fond n'était pas tellement converti ni tellement croyant pour beaucoup d'entre eux. Et puis il a fait des déclarations sur lui-même qui étaient problématiques. Il faut savoir par exemple que jusqu'à maintenant, un juif orthodoxe ne prononce pas le nom de Dieu. Il ne l'écrit pas. Il en parle par allusion. Il parle du Seigneur, etc. Il en parle par allusion. C'est tellement sacré qu'on ne parle pas de Dieu à la légère. Alors quand Jésus dit cette génération ne sera pas passée que vous verrez le Fils de Dieu à la droite, assis à la droite de Dieu, à la droite du Père. Pour ces gens-là, c'est catastrophique. Si vous, Stéphane Vincent, vous affirmez une chose pareille, ben on va juste vous sourire gentiment et puis vous encourager à aller voir un médecin, ce ne sera pas très grave. Mais à l'époque c'était considéré comme un blasphème. Et c'était ce qu'on pouvait imaginer de pire, quasiment.
1: Un blasphème, c'est-à-dire insulter la religion en place, en fait, c'est ça ?
3: En vérité, je ne suis pas tout à fait sûr de ce qu'est un blasphème. Pourquoi ? Je doute fort que Dieu soit tellement vexé ou tellement impressionné par nos élucubrations et nos propos. Par contre, les religieux, eux, peuvent vivre certains propos comme une offense terrible portée à leur Dieu, ou à leur prophète, ou à leur religion, ou à leur foi. Et à partir de cela, ils se mettent en mouvement pour éradiquer ce qu'ils considèrent comme un blasphème, c'est-à-dire, quelque part, la violation d'un tabou. Dans l'imaginaire de beaucoup de religions, il y a des choses auxquelles on ne touche pas. Moi, par exemple, je vois dans la famille, je viens d'une famille chrétienne. Dans ma famille, on ne faisait pas de blagues sur Dieu, mes parents. Mmh. Moi, ça m'arrive d'en faire, je suis peut-être un peu plus libéral. Mais il y a des gens pour lesquels c'est tout à fait tabou. Mmh. Et qu'on touche à certains tabous, pour les personnes qui ont investi leur identité, toute leur culture, leur valeur dans leur religion, c'est comme si on leur crachait dessus, comme si on les insultait, comme si on les méprisait de la manière la plus abjecte. Et donc, on en arrive malheureusement à tuer pour des blasphèmes.
1: Alors, pasteur Pascal Rodet, on le sait, ça va mal se terminer pour Jésus, cette histoire-là, puisqu'il va être condamné et crucifié sur une croix. Mmh. Il va être tué. Est-ce qu'on peut considérer que cet échec face auquel nous nous trouvons et la mort de Jésus peut quand même apporter quelque chose aujourd'hui dans notre réflexion? Alors, à l'époque peut-être, et aujourd'hui, est-ce qu'il y a un retentissement à cet échec devant lequel on se trouve?
2: La question va se poser plutôt à l'échec pour qui?
1: Oui.
2: Pour Jésus, ça ne l'est pas. Ce n'est pas parce que nous, de l'extérieur, on voit un Jésus qui a, pendant 3 ans et demi, apporté la paix, l'amour, une foi sincère, etc., qu'en le voyant sur la croix, c'est un échec pour lui. Il y a dans le texte biblique et dans les évangiles particulièrement, un Jésus qui dit « il faut que je m'en aille, il va y avoir un moment donné où je vais mourir pour vous ». Il y a ce côté où le sacrifice qui est donné ici au travers de la croix est un sacrifice par amour pour chacun d'entre nous. C'est l'exemple qu'il y a eu pendant des centaines d'années dans le sacrifice que les Juifs faisaient au travers d'un animal, où le sang coulait pour le pardon des fautes. Il y a cette image qui est donnée de ce sacrifice d'un Jésus qui est lui volontairement disant « Vous tous qui êtes sur la terre, alors que vous êtes dans le péché, je vous purifie au travers de mon sacrifice par amour pour vous. » Et ça, c'est la réalité de cette mort. Ce n'est pas une mort d'une erreur. C'est pas la fin de tout. C'est pas la preuve, c'est que par la suite, il y a la résurrection. Et là, c'est double symbole, c'est-à-dire qu'il y a ce côté où, en deuxième élément, Jésus a vaincu la mort puisqu'il est ressuscité. Et ça, c'est un espoir et un message pour chacun d'entre nous. Donc, j'ai envie de dire, tout le long du procès, on a l'impression qu'il y a manipulation, les Juifs, les Romains, il faut qu'ils meurent, la foule, ça s'excite, etc., etc. Enfin, il est mort. Eh bien, vu la situation de la mort dans les évangiles, beaucoup seront en train de dire « Mince, il s'est passé quelque chose là. On l'a tué, mais est-ce que c'est vraiment nous qui avons gagné ou est-ce que c'est lui qui a gagné et nous échoué ?» Je pense que c'est ça tout le message de la crucifixion.
1: Et alors pour terminer, pasteur Jethro Camille, une dernière question. Est-ce que l'attitude de Jésus face à sa propre mort pourrait être pour nous une source d'inspiration aussi, aujourd'hui, dans notre quotidien?
3: C'est une source d'inspiration qui est presque hors de portée, parce que finalement, être en face de sa propre mort, les Écritures rapportent que Jésus, au lieu de vilipender, au lieu d'insulter ceux qui le tuaient, demande pour eux le pardon de Dieu. Quelque part que Dieu les accueille en son sein malgré tout. Ça montre vraiment que c'est quelqu'un qui croyait dans cet idéal de relation sincère, authentique, de rapport d'amour, et qu'il était prêt à aller jusqu'au bout. Pour cela, malgré la souffrance, malgré la haine dont il a été victime, il y a vraiment cru. Donc c'est, je pense, pour chacun, qu'on croit en Dieu ou pas, qu'on pense que Jésus soit ressuscité ou pas, cet exemple-là, c'est quand même un exemple qui inspire à mettre en haut de sa pyramide de valeurs ce qui est le plus noble, ce qui est le plus beau, l'amour dans les relations humaines.
1: Nos échanges d'aujourd'hui durant cette émission nous rappellent que les messages de la Bible sont toujours actuels et pertinents pour notre vie quotidienne. Ils nous offrent des principes solides pour naviguer dans un monde en constante évolution. 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C'était donc l'Instant Bible. J'ai très hâte de vous retrouver pour notre prochain rendez-vous. À très vite, messieurs, merci. Au revoir. Merci.
3: Au revoir.
0: Au revoir. 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
2: Pierre dit que le Seigneur nous élèvera au temps convenable. J'aime beaucoup ce passage. On devrait l'apprendre par cœur, ce serait tonifiant. Mais on peut aussi le comprendre de travers et l'interpréter comme une méthode de succès. Premièrement, soyez patient, docile, réaliste. Deuxièmement, saisissez les occasions lorsqu'elles se présentent, pourquoi pas. Je ne voudrais pas exclure toute dimension terrestre à ce conseil. Ça peut très bien fonctionner.
3: Mon orthographe laissait plus qu'à désirer.
2: Et son Seigneur au mot, le grand apôtre va écrire « De moi-même, je ne me glorifierai pas, sinon de mes infirmités. » Pourquoi se glorifier de ses faiblesses? En général, on en a honte de ses faiblesses. On s'efforce de les dissimuler. Réponse, afin que la puissance de Dieu repose sur moi. Mais attendez, ce n'est pas fini. Paul ajoute en forme de défi, car quand je suis faible, c'est alors que je suis fort. Si nous n'avons pas compris cela, nos succès seront fragiles, illusoires, éphémère. Parmi les disciples de Jésus, il ne doit y avoir que des frères et sœurs égaux devant Dieu. Les responsabilités, les talents de chacun sont reconnus, mais personne ne peut prétendre dominer son frère ou sa sœur. Voilà l'esprit qui devrait nous animer. C'est l'esprit d'humilité. Votre prochaine chronique aura pour titre « Tout s'écroule ».
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